comme un sculpteur qui se retrouve avec une dalle à marbre. Le sculpteur enlève tout ce qui n'est pas la statue. C'est ça, mon pattern.

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3: Toba Michard, en 2010, vous avez 27 ans. Comment êtes-vous arrivé à visiter un appartement au 26 rue des Montibœuf?
4: Alors, je suis venu à visiter cet appart assez curieusement. Je ne cherchais pas forcément dans ce coin-là. Je vois cette annonce apparaître. Je vois qu'il est dans les hauteurs et qu'il est lumineux et que les charges sont vraiment très, très faibles.
3: Ça fait combien de mètres carrés?
4: Ça faisait pile 37 mètres carrés, je crois. Et j'arrive dans un appartement qui est, contrairement aux autres, qui est vide, absolument vide. Les murs sont tout blancs, c'est assez lumineux. C'était au prix du marché, c'était pas spécialement une bonne affaire, c'était pas spécialement bon marché. Voilà, à Paris, faut prendre ce qu'il y a à prendre. Alors quand j'arrive, j'ai clairement l'impression que j'ai affaire à un marchand de biens. Je me doute pas de son honnêteté. Il y avait un magnifique poêle très ancien qui était cassé, il manquait des pièces. On m'explique qu'on aurait dû faire la salle de bain là, mais finalement on l'a fait ailleurs. La cuisine est incomplète. Enfin, petit à petit, ça ajoute des petits mystères au fur et à mesure de la visite. Au sol, le parquet est très très jaune. Enfin, il y avait des traces de vie sur ce parquet, il y avait des taches, il y avait des... Voilà, on avait mis juste un vernis au-dessus, en fait. On n'avait pas poncé, on avait mis un vernis pour comme si on voulait que les taches ressortent. Enfin, ça ressemblait à une tache noire avec le parquet qui aurait été même un peu endommagé, peut-être par un micro-incendie. De mémoire, on m'a dit, on ne sait pas trop. Il faisait des formules dans sa chambre, il était peut-être chimiste. C'est ce qu'on m'a dit, je ne sais pas, Moi, je m'étais dit qu'il y avait eu un début d'incendie, qu'il avait fait tomber une bougie, qu'il avait fait... je m'étais inventé un truc comme ça et qu'il avait réussi avec un verre d'eau à éteindre, mais le temps d'aller à la cuisine et de revenir... Voilà, je m'étais inventé ça. Alors après l'achat, il y a eu une succession de surprises. La cuisine, ça a été vraiment des mois de... Pourtant, pour un si petit espace, c'était grotesque de rencontrer autant de difficultés. Mais ça a été très dur à faire. Ensuite, la salle de bain s'est mise à fuir. Après, la salle de bain, ça a été la cuisine qui s'est mise à fuir, parce qu'il y a une jonction entre les deux. Il y a eu plein de petites surprises comme ça qui donnaient l'impression qu'on était dans un espèce de bateau fantôme avec plein de... Enfin, on ne pouvait pas croire que ça soit si compliqué de faire des choses simples dans un petit appart. Ce marchand de biens, de toute évidence, il n'a pas vécu dans cet appart. Il n'a pas pu utiliser la salle de bain parce qu'elle n'était pas fonctionnelle. Et puis, voilà, petit à petit, ce qui est curieux, c'est tous ces signes de mystère qui s'additionnaient, qui s'amoncelaient. Là, il y avait quand même quelque chose qui se créait autour de l'ancien propriétaire. Je me disais, mais quel était ce personnage qui a vécu avant? Et ce qui était quand même assez curieux, c'est que ses voisines qui m'ont parlé de ce propriétaire, ce prédécesseur, l'ont pas vu, en fait, l'ont pas tellement vu. Il a vécu là, il avait une aide-soignante, mais en fait, les voisins et les voisines ne l'ont pas tellement vu. Alors, il y a une voisine qui, un jour, commence à m'en parler avec entrain. Elle avait envie de m'apprendre des choses. Les rumeurs disaient que, en fait, les voisins et les voisines ne le voyaient jamais, mais croisaient toujours cette aide-soignante. C'est elle qui aurait hérité de l'appartement, de façon un petit peu bizarre, parce que au niveau notarial, je ne sais pas si c'est très, très légal. Moi, de ce que je comprends, c'est que des gens se sont empressés de le vendre. Enfin, il y a eu à un moment donné, il y a eu une urgence. Ils ont vu cet intermédiaire qui a fait des travaux dans l'appartement et qui a fait des travaux un peu rapidement. Enfin, voilà, un marchand de biens. En fait, les problèmes successifs qui se sont enchaînés dans l'appartement confirmaient le fait qu'il y a eu une vente un peu bizarre, qu'il y avait eu quelque chose d'un peu louche autour de cet appartement, et que moi, j'arrivais juste après. Ouais. Je sentais qu'il y avait. Elle voulait me dire que ça avait été assez tragique, que finalement toutes ces affaires avaient été retrouvées sur le trottoir et sur le palier, qu'ils avaient tout vidé à la va-vite et qu'ils avaient laissé quelque part sa vie par terre à la vue de tous. Quoi. On a vu toutes ces affaires par terre, toute sa vie étalée, des photos, des écrits, des bouquins, des archives. Voilà, c'était sur le trottoir en bas de l'immeuble. C'était obscène, un petit peu, il y avait quelque chose d'obscène. Et c'est là que j'ai appris son nom et je me suis dit, tiens, bon, il a existé, il a un nom, voilà. Et en fait, j'en sais pas plus, c'est-à-dire qu'il y a eu ça a fait gonfler le mystère de savoir qui était là, qui a vécu là, qu'est-ce qu'il faisait, mais j'en ai pas appris davantage. Quand vous m'avez raconté l'histoire, j'ai fait le lien entre ses tâches sur le parquet et le fait qu'il soit graphologue, je me suis dit, tiens, ne serait-ce pas alors finalement de simples taches d'encre ? J'ai tout de suite pensé à ça. Enfin, c'est cette image de tache en fait qui m'est revenue. Après, effectivement, il y a vraiment un mystère au niveau de ce personnage, et plus on en apprend, plus ça conforte dans l'idée que le mystère s'épaissit. Qu'est-ce qui est vrai ? Qu'est-ce qui est faux ? Est-ce que cette histoire de chimie, est-ce qu'on me l'a vraiment racontée ? Ou est-ce que moi j'invente des trucs par rapport à cette histoire d'incendie ? Est-ce que c'est pas une simple tache d'encre ? Voilà, sur des détails comme ça, du coup, avec les petites informations qu'on peut grainer à droite à gauche, on peut broder quelque chose. Mais c'est difficile de savoir, de déterminer qu'est-ce qui est vrai, qu'est-ce qui est faux.
2: Ce qui est vrai, ce qui est faux. Thomas Michard, qui ne connaît rien à l'affaire Lucien Léger, est malgré lui embarqué dans les intrigues sombres de Jacques Sals, qui semble lui survivre encore aujourd'hui. Je suis un sinistre enfant du XXe siècle. C'est ainsi que Jacques Sals, sous le nom de Jacques le Gallois, commence son récit officiel du retour des camps. Il n'a que 26 ans, en 1948. Traumatisé par la guerre et fâché avec le genre humain, tout avenir, tout espoir lui est alors impossible. Sauf que le martyr ment. Les imposteurs sont nombreux à nous fasciner, comme Franck Abagnale, Jean-Claude Roman ou Hossein Sabzian. Mais ces bâtisseurs de récits ne sont rien sans leurs victimes. Amants, maîtresses, créanciers ou compagnons de route, eux aussi participent à l'imposture, eux aussi sont les acteurs, parfois principaux, de ces comédies souvent grotesques, guidées par l'appel d'une aventure ou d'une histoire singulière. Dans cette seconde partie, nous allons sonder le terreau sur lequel prennent racine ces histoires obscures, ce magnétisme qui actionne la mécanique des événements et nous fait prendre part à ces mises en scène surréalistes. Pour tenter de poser un nouveau regard sur ce très pittoresque Monsieur Sals, je suis parti à la rencontre de ses contemporains. Des compagnons de passage qui ont croisé, selon les jours, un collectionneur d'art désintéressé, un graphologue libidineux ou un psychologue septuagénaire en phase de devenir docteur en philosophie. Parfois, en écoutant ces témoignages, je me suis demandé, parle-t-il vraiment de la même personne ? Tous m'ont répondu avec plaisir et sans résistance. Non pas parce qu'ils avaient des comptes à régler avec Jacques Sals, ni pour faire éclater une vérité nouvelle, mais, il me semble, parce que l'homme leur avait permis de côtoyer le romanesque, l'extraordinaire de façade et un certain sens du spectacle. Jacques Sals, le réel et l'imaginaire. Un documentaire en deux parties de Jérôme Masselin. Deuxième partie, le scénariste.
5: Watts, vous accompagnez Philippe Génada dans ses recherches depuis plusieurs années. Qu'est-ce qui vous plaît dans les faits divers ?
6: Le mystère et les forces à l'œuvre chez les uns, chez les autres. Derrière un fait divers et un meurtre, on va dire, il y a beaucoup de choses qui se jouent. Il y a toujours un mobile, parfois il y en a plusieurs. Donc oui, moi ça me passionne.
5: Et c'est pas un peu vulgaire de s'intéresser à... Parce que le meurtre est réel.
6: Oui, oui, c'est possible. Mais en fait, je m'en fous. Et d'ailleurs, je me suis souvent dit que j'avais un peu raté ma vocation parce que je suis devenue journaliste culture, plus particulièrement dans le domaine de l'art, et je me suis dit que j'aurais dû être fait diversière. Ça aurait été parfait pour moi. J'aurais adoré ça. C'est moins chic que de chroniquer les expositions d'art. Mais c'est tellement plus fascinant parfois. J'aime les gens d'abord. Je suis curieuse des gens. Et je suis fascinée par tout ce qui peut se jouer chez quelqu'un. A priori, quelqu'un qui peut être banal ou sans histoire. Jusqu'à aboutir à la mort de quelqu'un.
5: Watts, est-ce que vous pensez que Jacques Sals est un bon scénariste ?
6: Un bon scénariste de sa propre vie, certainement. Puisqu'il a d'ailleurs, j'allais dire, scénarisé sa vie, ou plutôt scénarisé ses vies. Parce qu'il en a eu plusieurs. Et parfois même en même temps.
5: Et vous n'avez pas simplement l'impression d'avoir pu tomber sur un imposteur ?
6: Ah ben c'est un imposteur, Jacques Sals, de toute façon. C'est un imposteur. C'est même, j'allais dire, le premier qualificatif qui lui correspond. Par exemple, il se fait passer pour un déporté résistant. Il se fait passer pour un décorateur, ce qu'il n'a jamais été.
5: Mais est-ce que, justement, au vu de ces mensonges, vous pourriez vous dire que c'est un mythomane aussi dans l'affaire Léger ? Du coup, vous pensez qu'il allait à Carrure pour être un espion, un tel imposteur ?
6: Oui, moi j'ai jamais dit ou pensé ou que Jacques Sals avait tué lui-même le petit Luc Taron, parce que ça me paraît bien invraisemblable. Mais j'ai toujours pensé qu'il avait un... Mais c'est une conviction, comme on dit, une intime conviction.
7: On est naturellement enclin à vouloir comprendre les mystères.
2: Stéphane Troplin.
7: Moi, ces histoires de réseau, tout ça, j'ai du mal à y croire. Et en même temps, il y a toujours des éléments qui s'imposent et qui me disent « Mais oui, mais il y a ça. » Et j'essaie de trouver la solution. J'essaie de prendre les éléments, de les imbriquer différemment pour voir si, de cette façon-là, ou de cette façon-ci, ça marche mieux, on comprend mieux.

0: criminel. C'est tout à fait envisageable. Ça, par exemple, Sals, je pense que c'est quelqu'un qui... sa démarche scientifique, par exemple, de graphologue, elle s'appuie... enfin, elle donne pas lieu à beaucoup de littérature scientifique. Or, c'est étonnant, pour quelqu'un qui se présente comme un novateur. Je me suis interrogé sur ses sources de revenus. C'est pas clair. Plusieurs bureaux, plusieurs casquettes aussi, forment des associations, on sait pas trop pourquoi... des cercles de bibliophilie par-ci, une association de défense de mal logés par-là, toutes avec des objets mais sans activité. Mais il ne faut pas gratter grand-chose pour trouver des choses vraiment étonnantes, des faits, des aspects de sa vie qui sont peu compréhensibles. Peu compréhensibles, ça ne veut pas nécessairement dire suspect, mais en tout cas, de quoi vivait-il ? Pourquoi avait-il plusieurs domiciles ? Pourquoi, dans tous les documents qu'on a trouvés de lui, il signe avec des pseudos, jamais de son nom propre ? Il apparaît jamais sous sa véritable identité, en tout cas très rarement. Pourquoi, quand Lucien Léger parle d'un événement, place Maubert, une explosion, une bombe, vraiment, donc quelque chose de violent, a priori, pourquoi, sur une photo, on trouve quelqu'un qui lui ressemble beaucoup ?
1: Peut-être qu'il n'y a rien.
0: Peut-être qu'il n'y a rien. Peut-être qu'il n'y a rien. C'est possible.
1: Ce serait pas une terrible perte de temps ?
0: Oh non, il n'y a jamais de perte de temps. Oui, ce serait peut-être, mais je disais, je pense que les vérités sont souvent décevantes. C'est possible.
1: Quand vous racontez les faits, j'ai l'impression que vous racontez parfois le scénario d'un film noir que vous auriez vu.
0: Mais les faits, ça relève totalement du film noir. Alors, un mauvais roman d'espionnage, mauvais film d'espionnage peut-être, ou bonne comédie d'espionnage, pourquoi pas, sur certains aspects. Pour la partie espionnage, on parle pas du meurtre, bien sûr, mais parce qu'elle est extrêmement riche et propice à dérouler du fil romanesque presque de manière ininterrompue.
2: Alors, ouais, c'est mon compte rendu, parce que là, ça va tout me rappeler, tu vois.
1: Vas-y.
2: Alors, au début des années 2000, Jacques Sals fait une donation de 300 œuvres au musée de Châteaudun, et il écrit pour le musée une lettre sur sa femme, Marie-Madeleine, puisqu'il dit que cette collection, c'est elle qui l'a voulu constituer. On saura par la suite que c'est faux, puisque tous les achats d'œuvres sont annotés par Jacques Sals lui-même. Et donc, il écrit un texte sur sa femme Marie-Madeleine, que je ne vais pas lire entièrement, mais dont je peux donner des extraits, qui s'appelle « Marie-Madeleine Fourgon, une femme inspirée ». Donc, il explique qu'elle est née en 1920 à Montluçon, qu'elle a grandi en Haute-Savoie, qu'elle a été orpheline dès l'âge de 15 ans et que très tôt, elle a manifesté, donc là je lis, un vif intérêt pour les différents domaines de l'art, admirant des œuvres aussi différentes dans le temps et dans l'espace que celles des Mayas céramiques ou celles des miniaturistes persans, art safavide. Donc déjà, il nous donne quelques mots savants, mais ça c'est du pur Sals dans le style. Alors il explique qu'en 1940, elle s'engage comme volontaire dans les forces françaises terrestres, qu'elle participe à la Seconde Guerre mondiale jusqu'à son terme, qu'elle entre en Allemagne avec les armées alliées qui avaient débarqué en Normandie. Ayant le don des langues et parfaitement bilingue en anglais et en italien, elle est nommée secrétaire des juges français au tribunal de Nuremberg et a la responsabilité de l'édition française des actes du procès. Par la suite, elle est devenue cadre dans le service du personnel des forces françaises d'occupation à Baden-Baden. Et c'est là donc qu'il explique qu'elle a rencontré son futur époux, lui-même, Jacques Sals, dont il écrit « psychologue et plus tard docteur en philosophie, ancien déporté résistant ». Voilà. Ensuite, il a quelques lignes encore sur Marie-Madeleine, où il explique que grâce à sa vaste culture en matière d'art plastique, de civilisation antique, elle sait prévoir les futurs succès d'œuvres rares méconnues à l'époque. Alors ça, c'est pas rien. Qu'elle est diplômée de l'école du Louvre. Alors ça, je n'ai retrouvé aucune trace d'un passage de Marie-Madeleine Fourgon à l'école du Louvre, et encore moins d'un diplôme. Mais on ne sait jamais, peut-être qu'elle y était. Alors là, la phrase qui suit est assez amusante et

0: paradoxale. Marie-Madeleine, donc, rassemble, malgré ses moyens financiers fort limités, une appréciable collection très éclectique de petits chefs-d'œuvre devenus des années plus tard des témoins clés de la créativité humaine, désormais engagés dans un destin muséal à Nantes, donc le musée d'Aubray, et à Châteaudun. En ce sens, Marie-Madeleine, malgré sa discrétion naturelle et son manque total de vanité, peut être considérée comme le type même de ces « citoyens lambda », entre guillemets, qui s'embrouillent, entretiennent le patrimoine national par l'intermédiaire de leurs legs à des musées méritants. Donc là, on est dans du pur Sals, hein, parce qu'on a trouvé beaucoup d'écrits de Sals, c'est tout à fait son style. Et donc la dernière phrase que j'adore... Marie-Madeleine décédée, regrettée de tous ceux qui l'ont connue, à Paris le 5 mai 2000, elle repose au cimetière du Père-Lachaise après une vie consacrée à l'amour du bien et du beau, avec une majuscule à bien et une majuscule à beau. On retrouvera par la suite des textes de Jacques Sals plus politiques, certains fascistes d'ailleurs, où on voit qu'il affectionne cet emploi de la majuscule sur les adjectifs, comme bien et beau, par exemple. Et donc, ce texte est signé de Jacques Sals le 23 février 2010.
1: Quelques mois avant de mourir.
0: Quelques mois avant de mourir.
2: Souvent elle a été reprise. C'est le catalogue du centenaire du musée.
3: C'est vrai que c'était une belle pièce. Moi je l'ai faite examiner. Parce que c'est vraiment la pièce sur laquelle j'ai eu un doute, tellement je l'ai trouvée impeccable.
1: Alors, vous pouvez me décrire l'image qu'on a devant les yeux ?
3: Alors, c'est ce qu'on appelle des bouteilles effigies, hein. C'est l'appellation généralement utilisée, donc de forme humaine, anthropomorphe. Là, il s'agit d'un personnage féminin et qui a gardé toute sa polychromie. Sans, il n'y avait pas un éclat sur la pièce, ce qui est quand même... tout à fait extraordinaire.
1: Et là, on est sur une pièce qui date de quelle période ?
3: Très certainement, on est sur une pièce qui est plutôt du 9e, 10e.
1: Et ça doit quand même avoir de la valeur.
3: Ça a de la valeur, mais peut-être que quand il l'a acheté, ça n'en avait pas beaucoup. Ou peut-être qu'ils sont fait plaisir, ou que Madame Sals s'est fait plaisir en achetant quelques pièces exceptionnelles. Moi, ça, c'est fort possible quand même, parce que il y avait quand même des pièces relativement secondaires sur les un peu plus d'une centaine de pièces données à Daubray. Là, vous avez une pièce quand même exceptionnelle. Mais il y avait 3-4 pièces exceptionnelles, je dirais, hein, sur une collection de 110 pièces. On ne se sort pas de ce personnage, moi qui va rester un mystère, hein, quand même. C'est vrai que j'y pense quand même assez souvent, vous voyez. C'est un des rares collectionneurs auxquels je pense, parce que j'ai toujours pensé qu'on avait vécu quelque chose d'assez exceptionnel, quoi qu'il en soit. Même si c'est totalement fou, c'était quand même exceptionnel. C'est pas un moment noir non plus, pour nous, d'aller voir ça, même si... la rencontre a été, moi j'ai trouvé dur, hein, quand même. Faisait penser à un aigle, ce regard de cet homme. Un regard très, très dur, hein, franchement très dur. Donc je suis Marie-Hélène Centraux. J'ai été conservateur au musée d'Aubray, responsable des collections extra-européennes et des collections archéologiques du musée. Alors, le musée d'Aubray est un musée créé par un grand collectionneur nantais, qui était Thomas d'Aubray, qui était un armateur, donc il avait des bateaux qui allaient un peu partout. Et finalement, il en a fait don au département de la Loire-Atlantique. L'essentiel de la motivation pour tous les grands collectionneurs qu'on a connus, en tout cas qui avaient des collections relativement importantes, c'était l'avenir de leur collection une fois mort. Et en fait, ils ont tous dans l'idée, en règle générale, que leur collection étant tellement importante qu'on va faire un musée rien que pour eux.
1: Donc dans les années 2000, comment se passe l'approche ?
3: Alors l'approche, elle n'est pas banale, parce que je travaille au musée et ma secrétaire me passe un monsieur qui se présente comme étant un monsieur Daniel Rivet, qui se dit homme de loi et qui se dit gestionnaire des affaires d'un certain monsieur Sals. Et il va vous mettre en concurrence avec une série de musées, et suivant la réponse que vous allez me faire, il choisira le musée à qui il donnera sa collection. Moi, c'est la première fois que j'ai été confrontée à ce genre de demande, en plus par un monsieur que je ne connaissais pas et qui ne me mettait pas en contact avec M. Sals. Je me suis dit, j'ai hésité, hein, je dois avouer, je me suis dit, je vais faire quand même une réponse, parce qu'il voulait une réponse écrite et que j'explique pourquoi je trouverais un intérêt à recevoir ses collections. Donc j'ai dit, je vais quand même faire une réponse, parce que c'est après tout, c'est mon métier, de dire que je suis quand même intéressée par des collections. Et donc je fais ma réponse. Puis, bon, je crois qu'il s'est passé au moins 5 ou 6 mois. Jusqu'au jour où j'ai de nouveau un appel téléphonique de ce monsieur Daniel Rivet, qui me dit, ben voilà, monsieur Sall vous a retenu. Je lui ai dit, mais je voudrais quand même rencontrer le collectionneur, parce que je voudrais savoir de quoi il s'agit d'abord, et je voudrais rencontrer quand même monsieur Sall. Il me dit, mais c'est prévu. Donc, je vous propose de venir à Paris, au café de la gare Saint-Lazare, et ensuite, je vous amènerai en voiture voir les collections. Donc, je trouve que c'est quand même bizarre. Et je ne suis pas tranquille, je dois avouer. Et donc, j'ai dit à mon mari, qui était directeur du musée d'Aubray, je lui ai dit, écoute, j'aimerais mieux que tu m'accompagnes, parce que partir seul à Paris, avec des gens que je ne connais pas du tout, partir en voiture, moi j'ai dit, je ne suis pas tranquille, donc nous y allons tous les deux. On arrive donc à ce café où il y avait presque... Alors il avait donné rendez-vous à 14h, je me souviens, où il n'y avait presque personne, et je vois tout de suite un monsieur âgé, un monsieur plus jeune, je me dis, c'est eux, effectivement. Donc, monsieur Sals, c'est là, avec monsieur Rivet. Alors, un monsieur Rivet... très affable, très aimable, très gentil, et oui, bien sûr, sa personne, un monsieur très bien, et un monsieur Sals, le visage totalement fermé, et on a pris un café, et je crois qu'il a dû dire 3 mots.
4: À partir, enfin, j'ai l'impression qu'il y a un truc qui cloche dans votre affaire. Alors...
3: Oui, non, mais c'était surréaliste, je suis d'accord avec vous. C'est-à-dire que moi, c'est quand même la seule fois et l'unique fois où j'ai vécu quand même une histoire pareille. C'est vrai qu'on a connu des collectionneurs un peu fous comme ça, mais comme je vous l'ai dit, c'était des collectionneurs habités par leur collection, donc et des passionnés. Tandis que lui, c'était pas le cas du tout. C'était quelqu'un totalement froid, qui ne disait pas un mot.
2: On... toujours, ce n'est pas ma collection, c'est celle de ma femme. Alors,
3: il répétait ça, c'était la seule phrase qu'il a dû nous dire, en tout cas quand on est arrivé au café de la gare de Saint-Lazare, c'est la seule phrase qu'il nous est dite, et dans la voiture il a répété la phrase, et ensuite on arrive donc dans un bâtiment très quelconque à Paris, un immeuble très quelconque, et nous voilà qui commençons à monter l'étage. Je me suis dit, il n'arrivera jamais en haut, parce que M. Rivet nous dit, je ne sais plus si c'était au 3e ou 4e, et je crois bien que c'était le 4e. Alors, sans ascenseur, hein, l'immeuble. Et il commence à monter, je me dis, il n'arrivera jamais en haut, et puis bon, il est arrivé quand même en haut avec nous. Il ouvre un appartement très sombre. Alors, on n'ouvre pas un volet, hein. Complètement glacé parce que ce n'est pas chauffé. Et un capharnaüm, mais sans nom. Moi, je me suis dit, mais on est où? On est vraiment où?
2: Il y avait des traces d'habitation, c'est-à-dire qu'il y avait un lit, il y avait des éléments de cuisine, des choses comme ça, une armoire, mais on voyait que ça n'était pas habité.
3: Et moi, j'ai eu la sensation, si vous voulez, quand on est rentré là-dedans, je me suis dit, il a entreposé des collections qui étaient ailleurs, parce que c'était beaucoup de cartons, mais des cartons absolument partout, avec des pièces qui sortaient un peu de ces cartons. Et il nous amène dans ce qu'a été la chambre. Et sur le lit, il y avait quelques collections précolombiennes étalées. Alors, ce qui m'a étonné, c'est qu'il nous a fait faire le tour de l'appartement, quand même, M. Sals. Et il nous a montré et on voyait que Saïd y tenait tout le double des documents que sa femme avait dactylographiés. C'était les doubles des minutes du procès de Nuremberg, puisqu'elle était sténodactylo et qu'elle avait tapé à la machine tout le procès. Donc ça, on voyait que c'était quelque chose auquel il tenait.
2: On lui a dit qu'il fallait surtout pas perdre ces documents. On ne savait pas qu'elle était du tout, s'ils existaient ailleurs ou non, mais on lui a dit que ça, il fallait absolument que ça aille aux archives nationales. La première des choses. C'était important.
3: Il n'a pas répondu. Il ne faisait aucun commentaire, si vous voulez, sur rien. Et par contre, une fois qu'il a eu, je lui ai dit, bah, écoutez, oui, ces collections m'intéressent. Et là, il m'a dit, bah, écoutez, vous venez les chercher le plus vite possible. Alors je lui ai dit, bah, écoutez, laissez-moi un peu de temps, il faut que je prépare des caisses, il faut que j'évalue quand même ce que ça va représenter. Ah mais c'est pas la peine, les cartons sont faits avec le papier journal. Je dis non, moi je transporte pas des collections dans ces conditions-là, je les mets en caisse avec mon équipe. Et alors je lui ai dit, bah, écoutez, ça va prendre un peu de temps. Il m'a dit, non, je vous donne 15 jours, pas un de plus. Donc j'ai fait des caisses avec mon équipe et on est revenu chercher. C'est là où j'ai vu que tout, enfin, j'ai vu encore plus, je crois, sa méfiance que la première fois, parce que je suis arrivée en camion, donc au pied de son immeuble. Alors j'ai appelé. Il m'a demandé combien il y avait de personnes, le nom des personnes, qu'est-ce qu'ils avaient, ils montaient avec quoi. Alors je lui ai dit des caisses en bois, et il m'a dit ben montez. Et il n'a pas dit, on est arrivé en début d'après-midi de mémoire, mais il n'a pas offert un café ni quoi que ce soit à personne, hein, inutile de vous dire. On sentait qu'il était pressé, il fallait que ça disparaisse et terminé. Donc, si vous voulez, en un rien de temps, on a quitté cet appartement, je ne l'ai jamais revu. Donc moi, je lui ai fait des courriers de remerciement. Et le musée a fait tous les courriers de remerciement, le conseil général également. Jamais il n'a répondu à rien. Jamais.
4: Je pense que c'était rue des Montibœuf.
3: Oui, c'était rue des Montibœuf, c'est exact. Puis après, ça nous est revenu parce qu'on a regardé la rue quand même quand on est arrivé. Je me souviens de ça. 3 ans après, ce don, donc 2 ans après, parce qu'il fait le don en mars 2001, si je me souviens bien, et 2 ans après, il va me redonner, et c'est de nouveau M. Rivet qui prend contact, une dizaine de pièces, dont une belle paire de boucles d'oreilles en or. C'était assez intéressant pour ça. C'est une paire de boucles d'oreilles aztèques. C'est vraiment quelque chose de grande qualité dans le papier journal. Et si vous voulez, il aurait pu jeter du papier journal où il y avait d'autres pièces de ce type sans se rendre compte qu'il y avait des collections dedans. Hein. Et si vous voulez, moi, c'est ce qui m'a le plus fait mal au cœur, en fait, quand j'ai été dans cet appartement, c'est voir ce délaissement sur les collections. Vous voyez, ce non-intérêt, on avait l'impression, mais alors vraiment, qu'il fallait qu'il s'en débarrasse, mais ça ne l'intéressait pas. Alors c'est étonnant, parce que je me souviens que Châteaudun, j'avais pris contact avec eux, donc ils n'avaient pas du tout de collection précolombienne, dans ce que leur avait donné, en tout cas, M. Sals. Parce que les pièces de Châteaudun, elles sont intéressantes. Hein. Il y a de très belles pièces. Il y avait des pièces iraniennes aussi, indiennes et iraniennes, qui étaient vraiment des belles pièces. Je ne crois pas qu'il ait donné, très franchement, je ne pense pas qu'il ait donné à d'autres musées. Et je ne sais pas, et j'ai beaucoup de doutes sur le fait qu'il m'ait mis en concurrence avec d'autres musées. J'ai beaucoup de doutes. Ce qui m'a beaucoup étonné, c'est que vous ayez rien sur Rivet. Moi, c'est un personnage aussi qui m'intrigue.
0: Alors, Daniel Rivet, la première fois que j'en ai entendu parler, c'était par la conservatrice du musée de Châteaudun, qui m'a donné ses coordonnées, donc son adresse à Puteaux, et son numéro de téléphone. Or, ce 06 était toujours attribué, mais ne répondait jamais. Et puis, on avait fait des recherches avec Philippe, et puis on a trouvé un Daniel Rivet dont l'âge semblait correspondre, dont la situation semblait correspondre, et qui est mort en 2017, au moment où Philippe Jaénada a commencé son enquête sur l'affaire Léger.
5: Alors, c'est vrai que je me suis débarrassée de tous les ouvrages de Jacques Sals. J'avais aussi un stock de livres de Marie-Thérèse Prénat que j'avais sauvé du pilon. Et j'ai gardé les deux qui me tiennent à cœur. Approche de la personnalité profonde de Marie-Thérèse Prénat. Ça a été mon doudou de graphométrie. Et puis le pronostic de passage à l'acte, parce qu'on parle toujours du pronostic du passage à l'acte et, du travail sur les récidivistes, vont-ils récidiver, etc. Alors je vous ai sorti mon certificat d'aptitude à la pratique et à l'enseignement du test graphométrique d'orientation et de sélection professionnelle, signé par Jacques Sals et Marie-Thérèse Prénat, en 86-87. Société française de graphométrie et de graphologie scientifique, 26 rue des Montibœuf, et donc c'était là où Monsieur Jacques Sals donnait quelques cours, parce que c'était vraiment un public extrêmement choisi, de graphométrie.
4: Catherine Bautio, nous sommes dans votre cabinet. Est-ce que vous pourriez nous décrire les cadres qui sont devant nous ?
5: Ce sont des cadres dans lesquels il y a des photos d'écriture agrandies. Moi, j'ai commencé la graphologie en 78. C'était très utilisé, surtout dans le recrutement. En France, à cette époque-là, c'était des chapelles. Hein. C'était des femmes qui avaient des très, très belles situations par ailleurs, ou dont les maris avaient. Alors, dans la graphométrie, il y a bien sûr une dimension scientifique, parce que finalement, on ne travaille plus sur l'interprétation visuelle de l'écriture, mais sur l'interprétation métrique, je ne sais pas si on peut dire ça, en tout cas, par les prises de mesure dans l'écriture. Et sur les moyennes, et sur les statistiques, et sur la courbe de Gauss, c'est un résultat scientifique, mathématique.
4: Est-ce que vous vous souvenez de la première fois que vous avez entendu le nom de Jacques Sals ?
5: Je ne l'ai pas entendu, je l'ai vu. Parce que travaillant chez Marie-Thérèse Prénat, dans le 16e, assez souvent, Jacques Sals débarquait chez Marie-Thérèse Prénat. Et c'est comme ça que j'ai connu et côtoyé Jacques Sals. Un monsieur un peu lent, un peu introverti, qui ne m'est pas forcément très à l'aise. Donc j'avais une impression un peu diffuse, mais bon, je n'ai pas eu d'emblée un élan de sympathie, il faut bien dire. On est dans les années 80, j'ai une trentaine d'années, et lui, il doit avoir une soixantaine d'années, je pense. Alors, on est quand même à une époque où la graphologie et ses développements sont vraiment très présents. On est dans le progrès, il n'y a pas encore vraiment d'informatique. Hein. Il faut dire qu'à ce moment-là, on a créé une société parce que ça, la graphologie marche très très bien. Et on s'installe dans des bureaux dans le 8e arrondissement. Donc on a des grands bureaux. Tout ça devient très, très installé. Il faut qu'on ait une image de modernité. Et donc la graphologie, qui a toujours été très contestée, si on trouve une façon de valider la graphologie, par la graphométrie par exemple, on est preneur. Et c'est à ce moment-là qu'on commence à travailler sur la graphométrie et essayer de voir ses applications. Le test de Jacques Sals était intéressant. Il s'agissait, dans une écriture, de prendre un certain nombre de mesures. Par exemple, toute la hauteur des lettres hautes, la longueur des jambages, la largeur du trait, l'écart entre les mots, l'écart entre les lettres. Donc on faisait 50 prises. À la fin, on sortait un profil qui donnait des tendances de la personnalité, ses capacités d'adaptation dans un poste, etc., etc. Et c'est comme ça qu'on est arrivé avec une autre graphologue rue des Montibœuf, dans un petit appartement qui ressemblait vraiment à rien. On savait, c'était pas un bureau, c'était pas un studio. On travaillait sur un bout de table dans une pièce qui faisait à moitié cuisine. Ah oui, ça n'avait rien à voir avec un centre de formation. D'ailleurs, je ne suis pas sûre que ce certificat d'aptitude soit reconnu par l'académie, quelle qu'elle soit. Moi, je le sentais comme quelqu'un complètement dans sa bulle, incompris certainement, quelqu'un de qui a eu une grande curiosité parce qu'il était aussi très curieux alors de mathématiques, de philosophie, je me demande s'il ne peut pas de l'astrologie, je pense qu'il n'avait pas d'enfant, mais on ne savait pas grand-chose, à la fois un personnage assez mystérieux, très, très introverti avec un problème de communication, et c'est vrai qu'il y avait quelque chose d'un peu inquiétant chez lui, un peu, j'allais dire, pervers, mais un peu malsain, un peu malsain. Comme tous les personnages, comme tous les génies, finalement. Parce que je pense qu'il était génial dans ce qui le passionnait, dans la mathématique, la philosophie, toutes ces choses-là, et qu'à côté de ça, il était profondément déséquilibré. C'était un espèce de gros monsieur un peu bidineux, on va dire, un peu mou, blanc, pas très dynamique et pas très attirant, d'une part. D'autre part, ses recherches, qui quand même étaient très particulières, très spécieuses, ne plaisaient pas à tout le monde. La Société française de graphologie le refusait comme un. C'était un. Il était diabolique, quoi. Enfin, c'était tout ce qu'il faisait, tout ce qu'il disait était à repousser. À cette époque-là, il y avait souvent des colloques en graphologie. Il y en a eu un au Palais des Congrès, d'ailleurs. Et lui, il avait fait une intervention où il avait suivi une femme qui se faisait des interventions de chirurgie esthétique, filmées, avec de la musique, etc. Et donc, Jacques Salles avait fait la graphométrie de ce personnage, très bizarre. Et je pense que les deux personnages étaient faits pour se rencontrer. Et donc, il avait présenté ça au Palais des Congrès, à un colloque de graphologie. Et, évidemment, ça avait été le tollé, parce que toutes ces dames du 16e arrondissement étaient très, très choquées par ce personnage, on ne peut plus bizarre, et le sujet encore plus bizarre de son intervention. Donc, c'est dire qu'il n'était pas spécialement apprécié.
4: C'est toujours un peu louche, les hommes dans les univers extrêmement féminins.
5: Alors, vous dites ça et ça m'éveille quelque chose. Il avait une part de féminité assez importante aussi, lui, hein, quand même. Et oui, c'était pas quelqu'un de très viril. C'était quelqu'un d'assez un peu ambigu. On est passé par l'informatique, après ça par Internet. On ne recevait plus de CV manuscrits. J'avais plus du tout de contact avec Jacques Salles, plus du tout. Hein. Mais par contre, on continuait avec mon groupe à travailler sur le test professionnel. Et donc, en fait, il était toujours dans nos esprits. Je ne sais plus comment j'ai appris la mort de Jacques Salles, je ne m'en souviens plus. Mais au nom de tout ce qu'on avait fait avec ce test, oui, c'est vrai que j'ai voulu être là pour ses obsèques, oui. Il y avait peut-être 7-8 personnes, pas plus, hein. Mais de sa famille, non, j'ai vu personne. Enfin, je ne connaissais pas sa famille, on ne connaissait rien de son environnement, en fait. Il y avait au moins 3 aides à domicile. C'est comme ça que j'ai appris que toutes les archives de Jacques Salles avaient été jetées à la benne. Et d'ailleurs, je suis allée à l'enterrement aussi parce que j'espérais récupérer les travaux de Jacques Salles. Et bien, c'était trop tard. C'était parti à la benne, donc on n'a rien pu récupérer. Je pense que c'est lui qui a écrit ça. On l'avait une fois analysé avec notre groupe, qu'on avait fait avec son test, et de quelqu'un de effectivement à la fois de très énigmatique, très extrémiste dans des tas de choses, avec une sensorialité excessive, avec tendance quand même à sexualiser beaucoup ses interprétations. On en a tiré effectivement. Ça n'a fait que conforter nos incertitudes, si on peut dire, sur Jacques Sals, de travailler sur son écriture.
4: Est-ce que vous êtes étonné si je vous dis que le plus vieux détenu de France a accusé pendant 40 ans Jacques Sals d'être l'auteur du meurtre pour lequel il était accusé?
5: Je me dis que tout est possible avec Jacques Sals. Et que c'est peut-être que cette partie sombre que j'évoquais était reliée à des histoires comme ça. J'ai l'impression qu'en fait, il y a eu un Jacques Sals avant le décès de sa femme et un Jacques Sals après le décès de sa femme. J'ai jamais vu un objet d'art chez lui. Ce chez lui qui ressemblait à rien. J'ai l'impression qu'ils étaient un peu clochardisés dans cet endroit où je prenais des cours rue des Montibœufs. Donc j'ai jamais vu un objet d'art, quelque chose de joli, quelque chose d'artistique. Non, jamais.
4: Est-ce que vous lui connaissiez une activité de psychologue ?

0: 6 novembre 2025. À Monsieur Jean-Jacques Vunenburger. Bonjour. Nous ne nous connaissons pas. Je suis Jérôme Massella, documentariste radio. Je réalise un documentaire sur Jacques Sals, graphométricien et compagnon de Lucien Léger, dont il semble que vous avez été le directeur de thèse en 1999. Est-ce bien le cas ? Je suis étonné parce que Jacques Sals est né en 1922 et il aurait rédigé une thèse à l'âge de 77 ans. À bientôt, j'espère. Bien cordialement, Jérôme Massella.
1: Bonjour. Vous avez trouvé facilement.
2: Oui, très facilement.
1: C'est pas trop compliqué.
3: Moi, j'ai dirigé, je viens de le revoir, 78 thèses dans ma vie. Mais c'est celle qui m'a le plus marqué quand même. En principe, ça se fait pas. Un universitaire n'encadre pas des thèses de personnes qui n'ont plus d'avenir professionnel. C'est quelqu'un qui en imposait, qui a suffisamment de maturité, suffisamment de personnalité pour essayer de construire son propre univers d'interprétation du monde, que j'ai trouvé jovial, que j'ai trouvé très ouverte, que j'ai trouvé très convaincante, que j'ai trouvé claire, propre, solide. Et donc, il m'a impressionné. Je me souviens qu'il avait une écriture noire, assez grande, très, très facile à lire. Enfin, c'est un peu l'image que j'ai. Il était assez dogmatique, hein. Il était sûr de lui. Et en même temps, il avait tout pour inspirer confiance, quoi.
0: Donc, il n'a jamais, vous n'avez jamais eu l'impression d'être éventuellement... Vous n'avez jamais eu des doutes quant au fait d'être en face d'un imposteur?
3: Ah, pas du tout. Si vous me demandez, dans mon âme et conscience, est-ce que il est l'auteur réel de cette thèse, parce que c'est une question qu'on se pose toujours dans l'université. Mais avec Sals, non. Avec Sals, j'ai eu l'impression d'avoir affaire à quelqu'un de sincère, quelqu'un qui est lui-même et qui a défendu jusqu'au bout cette ambition-là de vouloir être... Parce que je pense que le titre lui importait. Parce que je pense me souvenir qu'il avait rencontré beaucoup de résistance dans l'université. Et donc, il a été extrêmement... je me souviens, il était extrêmement heureux quand il est sorti de mon bureau parce qu'il a su que sa thèse, enfin, pourrait finir et pourrait être soutenue.
0: Et qu'est-ce que vous comprenez de son parcours ?
3: Son parcours, il revendiquait effectivement une activité professionnelle de psychologue, mais sans me donner des détails. Non, il avait une haute idée de lui-même. Ça, j'en suis absolument persuadé. Et il n'est pas vers moi comme un étudiant envers un grand maître. D'une certaine manière, c'est presque lui qui me disait « j'ai quelque chose à vous proposer que moi j'ai trouvé ». Il avait un ego assez puissant quand même. C'est pour ça qu'il devait être très très vexé que d'autres universitaires ne l'apprécient pas. Parce qu'il pensait qu'il le méritait. Voilà. Et il voulait réhabiliter effectivement l'importance de la contradiction comme structure logique de l'ensemble de nos activités cognitives, et il suivait effectivement le chemin de Lupescu, qui était ce philosophe roumain qui, pendant la guerre, était venu à Paris pour faire sa thèse sur, justement, le principe de contradiction, qui date, je pense, des années 44, fin de la guerre. Et j'ai l'impression que Jacques Sals est un petit peu comme Lupescu lui-même, c'est-à-dire quelqu'un qui a un itinéraire un peu en marge, qui se sent quand même destiné à aller jusqu'au bout de sa conception et à vouloir la faire reconnaître dans la société, d'où ce besoin effectivement de passer une thèse, et puis ensuite effectivement essayer de le dire à sa manière qui n'était pas académique, c'est clair.
0: Est-ce que vous pouvez nous lire le résumé ?
3: Oui, voilà. Ça, c'est la partie qui fait partie de la quatrième de couverture de la thèse. L'objet de notre thèse est le suivant. Nous nous efforçons de réintégrer dans la philosophie. Vous voyez, réintégrer dans la philosophie. Donc, il sait bien qu'il vient d'ailleurs, c'est-à-dire de la psychologie, ce que nous pensons être le problème central et fondamental de la psychologie. Alors, deux points, celui de la psyché. Nous formulons une hypothèse sur la nature, il présente bien ça comme une thèse, hein, une thèse et une hypothèse, sur la nature et l'origine de la psyché. La nature et l'origine de la psyché, c'est très ambitieux, hein, c'est vraiment un grand. Hein. Alors pour cela, nous utilisons la logique des antagonismes, alias raison contradictoire de Stéphane Loupasco. Et c'est évidemment le nom de Loupasco qui a déclenché notre entente, parce qu'il y avait très très peu de travaux sur Loupasco. Moi-même, j'avais travaillé sur Loupasco. Moi-même, j'avais écrit un livre qui s'appelle La raison contradictoire. C'était ma propre thèse. Et j'ai connu Stéphane Loupasco. Alors, avoir dans mon bureau quelqu'un qui est déjà mûr et qui a déjà une expérience et qui a déjà des compétences psychologiques, etc., à me dire qu'il a besoin de Loupasco, vous vous rendez compte, c'était un cadeau du ciel pour moi. Alors, il rajoute évidemment, mais ça c'est tout à fait tiré de Loupasco, ainsi que la physique quantique, en insistant sur les travaux de Roger Penrose. Alors, Roger Penrose, c'est un mathématicien très célèbre, qui est aussi un personnage un peu sulfureux. Je suis en train d'improviser, mais quand je lis Sals, Loupasco, Penrose, je trouve que c'est trois marginaux. Donc ça, c'est le thème, dit-il, de notre volume 1, intitulé « La psyché, des quantas au cosmos ». Alors ça, déjà, je dois dire qu'il y a des collègues qui, voyant ce sous-titre-là, diraient « c'est pas possible, c'est pas pensable, c'est pas une thèse, enfin, c'est farfelu ». Donc vous voyez, il y a des indices quand même de son audace. Hein. En deuxième lieu, donc ils annoncent le deuxième tome, nous nous interrogeons sur la production majeure de la psyché, qu'est le « moi », source de la rationalité. Alors, donc là, on retrouve le psychologue, après avoir jeté les bases épistémologiques générales de son projet. Donc, le moi, source de la rationalité et de la souveraineté, bon, et de la liberté de l'individu. Donc, c'est vraiment, là encore, un grand projet pour fonder ce qu'est la psychologie. Donc, vous voyez, c'est pas rien. Il essaie de refonder la logique et de refonder la psychologie. C'est pas mal, hein, à cet âge-là. Et nous privilégions ici les travaux de Freud. Alors moi, évidemment, j'étais heureux aussi parce que j'avais commis moi-même un livre sur Freud, donc vous voyez comment la connivence se confirmait. Mélanie Klein, Jung, qui était ma référence préférée, Winnicott, énormément. Donc il me flattait beaucoup, si vous voulez. J'étais vraiment l'homme de la situation. Hein. Il rajoute, et autres auteurs qui ont examiné le problème. C'est le thème du volume 2, intitulé « Prolégomène à une ontologie du moi ». Le normal et le pathologique. J'allais dire, waouh. C'était vraiment ambitieux au possible. Mais moi, j'aime bien, si vous voulez. Et c'est là que... Alors, je ne sais plus, honnêtement, si c'est juste avant ou juste après la soutenance. Il m'a écrit en me disant qu'il avait énormément apprécié mon accompagnement et que il me proposait d'être légataire universel. C'était, d'une certaine manière, la récompense qu'il me proposait pour l'avoir accompagné à ce diplôme qui, pour lui, était quand même extrêmement flatteur. Je sentis que, pour son âge et pour sa vie, avoir ce diplôme de docteur en philosophie, c'était vraiment une consécration. Il voulait effectivement que je sois destinataire de son héritage, enfin qu'en tout cas que je sois mêlé à la gestion de son héritage, chose évidemment dont j'ai jamais vu trace concrète, matérielle, il ne s'est plus rien passé après.
0: Lorsque je raconte la raison, le mobile de mon documentaire, l'histoire de Lucien Léger, le fait qu'il ait été personnage secondaire dans l'une des affaires criminelles les plus retentissantes du XXe siècle, qu'est-ce que vous en pensez ?
3: La question de ces multiples visages psychologiques, c'est peut-être d'abord une interrogation personnelle. sur sa propre psyché. Et sa thèse est quand même consacrée à cette question fondamentale: qu'est-ce que le psychisme ? C'est une question philosophique depuis les premiers philosophes, mais c'est une question aussi de Jacques Sals. Et quelle est la réponse quand même ? C'est qu'il y a en nous des antagonismes et des contradictions. Donc ça veut dire qu'intellectuellement, ce qui l'intéresse, c'est pas du tout la cohérence, ce n'est pas le principe d'identité, d'où ce que vous venez de me dire qu'il avait plusieurs noms. Ça va dans ce sens-là, c'est-à-dire qu'il est peut-être lui-même, dans sa vie, en train de tester, je veux dire, les multiples chambres de sa maison psychologique, sur la base d'un principe structurant qui est l'antagonisme, c'est-à-dire l'antinomie, c'est-à-dire des choses qui se nient. Et quand vous passez d'un extrême à l'autre, je prends l'exemple, quand vous êtes résistant et que vous devenez collabo, ben ça c'est vraiment une antinomie, c'est vraiment une contradiction. Ben, et vous me dites que peut-être qu'il est passé de l'une à l'autre, ben, ça va, c'est vraiment la réalisation du programme. Donc il y a peut-être une très grande cohérence entre son sujet final. Donc ça ne m'étonne pas du tout qu'il ait eu ou qu'il ait pu avoir des tas d'aventures, d'expériences, de relations qui ne sont pas, disons, bien balisées, banalisées. C'est-à-dire que la vie, pour des individus qui ont une forte personnalité, qui ont une grande vitalité, la vie nécessite de temps en temps d'inventer des situations, des conditions, pour que ça devienne vraiment jouable. Parce que la réalité est assez pauvre. Donc, évidemment, ces gens-là, ils sont souvent déroutants parce qu'on finit par se dire « ce n'est pas possible ». Et donc, il doit y avoir du mensonge, donc il doit y avoir de la frime, donc il doit y avoir effectivement de la mythomanie. Et peut-être que parfois, il se laisse aller à des inventions, à des fictions. Mais ce n'est pas grave. Pour moi, la pathologie devient vraiment folie que lorsque ces excès ne sont plus réversibles. Mais lorsque quelqu'un peut de nouveau faire marche arrière après avoir fait des choses qui sont hors normes, c'est pas grave. Ça, c'est le côté un peu surréaliste. Quand vous modifiez un paramètre de la réalité sans que rien ne bouge, ben vous entrez dans le fantastique. Et progressivement, toutes les conséquences changent. Vous pouvez raconter des histoires avec simplement un élément qui bouge. C'est comme si vous ajoutiez une troisième main à la place de deux mains, quoi. C'est pas spectaculaire, vous ajoutez deux mains, il y a des robots à trois mains maintenant. Ben, c'est du fantastique, d'une certaine manière déjà. Mais qui ensuite peut produire des tas de conséquences. Et finalement, c'est pas la peine de dire est-ce qu'il est fou ou pas fou. Mais il a des grains de folie, comme dit le sens commun, quoi. C'est-à-dire qu'il y a des petites, il y a des petits moments, des petits endroits où il essaie d'aller au-delà de ce qu'il est convenu d'appeler le normal. C'est pour ça, d'ailleurs, les scientifiques officiels sont très méfiants, et c'est pour ça, je pense, que Sals a été, à un moment donné, j'allais dire, boycotté par certains universitaires, parce qu'ils ont vu chez lui un type dangereux, un type qui sort des passages cloutés, et dont on ne peut plus du tout assurer la crédibilité. Alors que moi, ce genre de personnes, j'en ai eu quelques-uns, ça ne me dérange pas. Tant que je sens qu'ils ne sont pas eux-mêmes pris dans leur obsession ou dans leur folie, et qu'ils sont capables de revenir en arrière parce que c'était un jeu. Mais le personnage qui s'est présenté à moi à l'université était tout à fait normal, pas du tout un fou.
0: C'était Jacques Sals. Le réel et l'imaginaire, deuxième partie, le scénariste. Avec Thomas Michard, Watts, Marie-Hélène et Jacques Centreau, Catherine Bautiot, Jean-Jacques Vunenburger. Jacques Sals, Le réel et l'imaginaire, un documentaire en deux parties de Jérôme Massella. Avec Jean-Louis Ivani, Philippe Génada. Le voleur de crime, l'affaire Léger, par Jean-Louis Ivani et Stéphane Troplin, est édité aux éditions du Ravin Bleu. Au printemps des monstres, de Philippe Génada, est édité aux éditions Mialet Barreau. Merci au héros de cette histoire, Stéphane Troplin. Est-ce que vous n'avez pas fait une erreur originelle en voulant donner un sens à cette histoire?
2: Mais il y en a un. Il y a toujours un sens. Même dans le surréalisme, il y a un sens. Il y a un enchaînement de faits et dans des circonstances précises qui expliquent n'importe quoi.
0: Vous voulez rajouter quelque chose, vous pensez?
3: Non, je pense que vous m'avez permis de me rappeler l'originalité de cette personne qui, d'une certaine manière, maintenant, se voit confirmée dans mes impressions comme étant une personnalité qui a d'autres visages. Je n'ai absolument pas de regrets, même le contraire. Je suis même content d'avoir rencontré Jacques Sas comme doctorant en 1999, l'année où je quittais l'université de Dijon.
1: On a trouvé
3: sous la thèse, est un élément d'éclairage.
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5: Bonjour à tous, je suis très heureux de vous retrouver pour un nouvel épisode de Conscience civique. Alors que la Chine célèbre son amitié dite invincible, celle qui la lie à la Corée du Nord de Kim Jong-un, alors que le monde est en ébullition, alors que l'avenir, le nôtre, paraît se jouer chaque jour davantage loin de nos frontières européennes, nous avons la chance et l'honneur de recevoir Jean-Pierre Cabestan, grand expert de l'Asie de l'Est, directeur de recherche émérite au CNRS, professeur à l'Université Baptiste de Hong Kong. Jean-Pierre Cabestan vient de publier un nouveau livre, son 15e, aux éditions des Idées Reçues. Son titre, Taïwan, une démocratie face à la Chine. Un livre d'espoir enthousiaste sur les atouts taïwanais, un livre qu'il qualifie lui-même tout autant d'inquiétant, tant les menaces sont lourdes pour son avenir.
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5: Jean-Pierre Cabestan, bonjour.
6: Bonjour.
5: Alors peut-être une première question d'actualité. Vous êtes chercheur, expert reconnu et sollicité dans de nombreux médias dès qu'il s'agit de décrypter l'actualité asiatique. Sommes-nous encore beaucoup trop euro-centrés dans notre regard sur le monde ?
6: Ah, peut-être, parce que quand on est en France, on pense d'abord à la France et à l'Europe, hein, l'Union européenne qui quand même structure une grande partie de notre vie politique, de notre vie économique, mais même de notre vie, je dirais, sociale et culturelle. Et l'Asie, ne serait-ce que par son éloignement géographique, surtout l'Asie de l'Est, c'est peut-être une préoccupation qui est secondaire pour la plupart de nos concitoyens. En même temps, chacun sait que maintenant, la Chine, c'est la deuxième puissance économique mondiale, hein, derrière les États-Unis, que l'Asie abrite d'autres puissances importantes, dont le Japon et l'Inde, qui est devenue maintenant là aussi la troisième puissance économique mondiale. Donc, sans parler des autres pays de la région, notamment l'Indonésie ou des pays moins importants comme la Thaïlande ou le Pakistan. Donc, mais une grande partie de l'humanité vit en Asie, la moitié de l'humanité vit en Asie en fait. Et donc on est, je pense, contraint de nous intéresser à cette partie du monde où l'activité économique s'est en grande partie déplacée.
5: Alors vous dites que la Chine est la deuxième puissance au monde, avec la vocation de devenir la première. À votre avis, c'est une question de court, de moyen terme ?
6: Plutôt de long terme, en fait. Et on ne sait pas trop si la Chine va réussir à dépasser en valeur du PIB, hein, valeur évidemment au cours de, pas en parité de pouvoir d'achat, mais au cours de change actuel, les États-Unis avant 2040. Et puis même si elle dépasse les États-Unis en PIB brut en 2040, et en abritant quatre fois plus d'habitants que les États-Unis, les Chinois resteront quatre fois moins riches, si vous voulez, en moyenne, en tout cas, que les Américains. Donc, après, il faut utiliser d'autres outils de comparaison, et en particulier les forces armées. Et là, la Chine aspire à devenir une puissance militaire au moins aussi forte, aussi puissante que les États-Unis. Et là, c'est donc plus qu'un dépassement, c'est vers une forme de... Effectivement, la Chine entend dépasser les États-Unis. Ça fait partie du discours, du récit chinois, que c'est presque naturellement, hein, que la Chine devrait devenir la première puissance mondiale. Mais la Chine est un pays semi-développé à bien des égards et connaît beaucoup de difficultés aussi internes. Donc, c'est pas certain qu'elle parvienne à dépasser les États-Unis. Mais en tout cas, son idée, c'est d'être sûr aujourd'hui, hein, et dans les années qui viennent, d'être placée sur un pied d'égalité avec la première puissance mondiale que sont les États-Unis, pour créer une forme de nouveau, pas un G2, mais une forme de bipolarité qui surplombe la multipolarité qu'on connaît aujourd'hui.
5: Alors en 2023, deux journalistes sortaient un documentaire sur le Parti communiste chinois, qu'ils qualifiaient d'organisation politique la plus puissante de la planète, mais qu'ils qualifiaient aussitôt de trou noir, de par son culte du secret, ses mystères qui entourent ses 95 millions de membres. Que savons-nous aujourd'hui du Parti communiste chinois ?
6: Bon, c'est vrai que À première vue, le Parti communiste chinois est la plus grande société secrète au monde. C'est une société secrète. C'est-à-dire que l'information ne transpire pas vers l'extérieur. Les membres du parti sont tenus au secret. Ils ne disent pas comment ils débattent ou ils discutent des questions importantes liées à l'activité du parti. C'est une énorme société secrète, puisqu'il y a maintenant, en 2026, plus de 100 millions de membres. On a dépassé les 100 millions, donc environ 7% de la population, si vous voulez, sont membres et membres du Parti communiste chinois. C'est aussi une organisation extrêmement structurée, extrêmement hiérarchique. Donc vous avez une élite au sommet, qui n'est pas si importante que ça en nombre, et puis toute une, ce que j'appellerais une piétaille du Parti communiste, environ 60 à 70 millions de membres sur les 100 millions, qui n'exercent pas un rôle très important, en fait, dans la vie politique chinoise. Ils sont là pour à la fois diffuser la bonne parole du parti et puis peut-être aussi contribuer à la surveillance du reste de la population, mais ce ne sont pas eux qui prennent les décisions. Les décisions sont prises, par définition, par ce qu'on appelle les cadres dirigeants du parti, par ce qu'on appelait autrefois dans le système soviétique, organisé exactement de la même manière, la nomenclatura du Parti communiste. Et ce sont eux qui prennent les principales décisions. Environ au sommet, 600 000 membres, dirigeants, cadres dirigeants, prennent les décisions au sein du parti à tous les niveaux, au niveau central, mais aussi au niveau local, dans les forces armées, dans les organisations de masse, partout où le parti est représenté.
5: Est-ce qu'on peut distinguer du coup un Chinois membre d'un parti et celui qui ne l'est pas ? Quelles sont les discriminations possibles entre les deux ?
6: Il faut poser la question. Là-dessus, ils sont plutôt ouverts pour admettre qu'ils sont membres du parti. Contrairement à la Corée du Nord, dont on va peut-être parler, les membres du parti ne portent pas un badge avec l'effigie de Xi Jinping ou un symbole particulier, mais les membres du parti ont à la fois un certain nombre de droits ou de privilèges en termes d'accès à l'information du parti, mais aussi un certain nombre de devoirs, de responsabilités face à la société, des modèles de comportement pour la société. En tout cas, ça, c'est sur le papier, c'est comme ça qu'un membre du parti est conçu et est présenté.
5: Alors, l'actualité chinoise, c'est aussi cette lutte contre la corruption. Que faut-il en comprendre ? Que les purges sont d'abord un outil politique ou que le président chinois lutte sincèrement contre le phénomène ?
6: La réponse, c'est un peu les deux. Le problème de la corruption dans le Parti communiste est un vrai problème, mais en même temps, Xi Jinping utilise la lutte contre la corruption pour éliminer ses rivaux potentiels et puis promouvoir ses propres alliés. Donc il y a un caractère très politique dans cette lutte contre la corruption. Mais le problème de la corruption, il est endémique au Parti communiste, parce que le Parti communiste est un parti dirigeant qui ne refuse de partager le pouvoir avec quelconque force extérieure au parti. Donc il n'y a pas de regard extérieur, il n'y a pas de séparation des pouvoirs, il n'y a pas d'organisme de contrôle du parti extérieur au parti. Donc le parti lâche son linge sale en famille, si on peut dire. Et donc les commissions de contrôle de la discipline sont une partie intégrante du Parti communiste, sont à l'intérieur du Parti communiste, et on ne sait pas du tout comment le parti choisit les méthodes pour lutter contre la corruption et comment cette lutte, et jusqu'où cette lutte se développe. C'est une fois que le parti a mis fin à son instruction et à compléter son enquête que les coupables potentiels sont déférés à la justice de l'État, donc au parquet et aux tribunaux. Mais c'est le parti qui décide en fait en amont à la fois les sanctions disciplinaires, mais aussi les sanctions pénales qui seront infligées aux membres du parti qui sont corrompus. Mais il est certain qu'avec Xi Jinping, il y a eu d'abord une campagne importante contre la corruption dès 2012-2013, et puis qui s'est aussi agencée avec un renouvellement des cadres dirigeants destiné à travers la lutte contre la corruption et bien à promouvoir des gens qui lui font allégeance, qui peuvent il a confiance, mais on s'aperçoit que en fait au gré des divers congrès auxquels il a présidé, congrès du parti, Xi Jinping en fait c'est également séparé d'un certain nombre de ses alliés, de responsables qu'il a promus, à la fois dans l'administration civile, si vous voulez, dans la tête du parti et du gouvernement, mais aussi dans l'appareil militaire, avec les purges récentes dont tout le monde a parlé, notamment à la fin de l'année dernière, au début de 2026.
5: Alors, les dirigeants occidentaux se pressent à Pékin, et aujourd'hui, c'est Xi Jinping qui voyage, notamment en Corée du Nord. La Corée du Nord qui nous a, en tout cas, un peu surpris, notamment dans son engagement contre l'Ukraine. Est-ce que vous étiez aussi de ces surpris, ou comment évaluer cet engagement ?
6: Corée du Nord a besoin d'argent. elle a besoin d'argent et elle essaye par tous les moyens de récupérer notamment des devises. Et donc c'est comme ça que depuis plusieurs années déjà, des ouvriers nord-coréens travaillent dans les usines en Russie et rapportent au pays un certain nombre de revenus extérieurs. Et on a vu aussi la Corée du Nord accepter d'envoyer des soldats, 12 000 soldats environ, sur le front côté russe de la guerre en Ukraine. Et là aussi, ça a rapporté pas mal d'argent au gouvernement nord-coréen. Troisième élément, c'est la fabrication de munitions et d'armes, d'équipements militaires destinés à l'armée russe par la Corée du Nord. Et là, ça a permis à la Corée du Nord de aussi récupérer un certain nombre de ressources. Et le résultat de ces évolutions récentes, depuis le début de la guerre en Ukraine, c'est que la Corée du Nord s'est rapprochée de la Russie, avec laquelle elle a signé l'an dernier un traité de sécurité important, et s'éloignée relativement, en tout cas, de la Chine. D'où le voyage récent de Xi Jinping à Pyongyang, qui a justement pour but de rappeler aux Nord-Coréens que la Chine est un partenaire important et qu'elle doit maintenir une forme d'équilibre entre Moscou et Pékin dans les années qui viennent. Donc, avec la Chine, le commerce n'est pas énorme, c'est de l'ordre de 2 à 3 milliards de dollars par an, donc 100 fois moins important, au demeurant, que le commerce bilatéral entre la Chine et la Corée du Sud, qui est environ de 300 milliards de dollars par an. Mais c'est un commerce dont la Corée du Nord a besoin pour maintenir son économie et tenter de la développer autant que faire se peut.
7: Nous sommes comme vous, nous sommes Européens ensemble. Gloire à l'Ukraine.
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5: Alors, on se retrouve pour la deuxième partie de Conscience civique avec Jean-Pierre Cabestan, auteur d'un livre, Taïwan, une démocratie face à la Chine, aux éditions Reçues. Cette démocratie taïwanaise, vous rappelez qu'elle est née en quelque sorte à la fin des années 80, au début des années 90, et nous la devons peut-être à un parti qui a d'abord agi dans la clandestinité, le PDP.
6: Oui, alors, je me permettrai un peu de corriger cette présentation de la démocratisation de Taïwan, parce que celle-ci a d'abord été engagée par Chiang Ching-ho, le fils de Chiang Kai-shek, donc du dictateur nationaliste qui s'est réfugié à Taïwan en 1949. Donc son fils, à partir des années 86-87, juste avant sa mort, a légalisé ce parti démocrate progressiste dont vous parlez, qui est le parti d'opposition, qui au départ était un parti à la fois qui œuvrait pour la démocratisation de Taïwan, mais aussi pour l'indépendance de Taïwan par rapport à la Chine. Donc ça c'est une réforme qui a été engagée par le sommet du Kuomintang, le parti nationaliste de Chiang Kai-shek, de Sun Yat-sen à l'origine, et qui s'est réfugié à Taïwan en 49. Donc il y avait quand même sans Chiang Ching-ho, je pense que Taïwan n'aurait pas pu se démocratiser aussi facilement, parce qu'au sein du Kuomintang, il y avait beaucoup d'opposition à cette démocratisation, et c'est lui, grâce à son charisme, l'influence qu'il avait sur la direction du Kuomintang, a imposé la démocratisation en 1986-87. Et en particulier, donc non seulement la légalisation du Parti démocrate progressiste, mais aussi la levée de la loi martiale en 1987, et aussi l'autorisation pour les Taïwanais. Les deux décisions sont extrêmement étroitement liées. L'autorisation pour les Taïwanais de se rendre en Chine, à la fois pour des réunions familiales, pour les Taïwanais d'origine continentale, ou pour développer des affaires et du commerce. Donc voilà, c'est une évolution qui est importante et qui a fait l'objet d'une négociation, en fait, entre le Kuomintang et le principal parti d'opposition, le Parti démocrate progressiste à l'époque.
5: Avec un clivage entre deux partis, globalement, même si un troisième est en train d'émerger, à savoir le PDP, qui considère que Taïwan doit avoir son existence propre, et le KMT, qui espère ou continue d'espérer à une démocratisation de la Chine pour une réunification prochaine.
6: Oui, ça c'est pour ce qui concerne le Kuomintang, c'est un objectif, je dirais, un petit peu irréaliste, et qui est à l'origine, en fait, de la démocratisation, puisque il est certain qu'au début des années 90, le Kuomintang a rendu public des lignes directrices pour l'unification nationale qui prévoyaient justement qu'à son terme, troisième étape, une fois que la Chine continentale, donc la République populaire de Chine, se sera démocratisée, il envisageait une unification entre les deux parties de la Chine, entre la Chine continentale, si vous voulez, et Taïwan. Comme vous le savez, la Chine ne prend pas le chemin et que le Parti communiste chinois n'est pas du tout disposé à partager le pouvoir avec le Kuomintang ou quelque autre force politique sur le continent. Et donc, je pense que le Kuomintang aujourd'hui, s'il maintient comme objectif à très long terme l'unification, il est aussi favorable au statu quo que le Parti démocrate progressiste, en fait. Et surtout à la survie, aussi favorable que le Parti démocrate progressiste, à la survie de la République de Chine à Taïwan. La principale différence entre le Kuomintang et le Parti vert, le Parti démocrate progressiste, c'est que le Kuomintang estime que Taïwan fait partie de la Chine et que la nation chinoise, donc la République de Chine, inclut formellement à la fois Taïwan, mais aussi le continent chinois. Alors que le Parti démocrate progressiste estime que la République de Chine se réduit à Taïwan et que la République populaire de Chine et la République de Chine ne sont pas subordonnées l'une à l'autre. C'est la principale différence entre les deux partis. Et c'est pour ça que le Parti communiste chinois accepte de parler avec le Kuomintang, parce que le Kuomintang partage avec Pékin le principe de la Chine unique, même si cette Chine unique est définie différemment par Pékin et par Taipei. Tandis que le Parti démocrate progressiste, en fait, dans sa présentation, est plutôt favorable à la coexistence de deux États chinois, l'un sur le continent et l'autre à Taïwan, qui s'appelle République de Chine, mais République de Chine étant l'équivalent de Taïwan.
5: Alors, ces forces politiques taïwanaises, elles ont une démocratie, et une démocratie qui est fondée, en tout cas basée sur un système à la proportionnelle, un peu à l'allemande. Est-ce que ce système démocratique est une chance ou une contrainte pour la démocratie taïwanaise ?
6: Non, je pense que dans l'ensemble, la démocratie taïwanaise fonctionne relativement bien. La principale différence avec les autres démocraties, c'est que vous n'avez pas un spectre droite-gauche ou un échiquier politique droite-gauche comme ailleurs, mais plutôt un échiquier politique marqué d'un côté par les pro-unification à long terme et d'un autre côté les pro-indépendance. Mais dans la réalité, comme j'ai indiqué précédemment, le Kuomintang et le PDP sont tous les deux favorables au statu quo, parce que la grande majorité des Taïwanais sont favorables au statu quo. Ils savent très bien que ce statu quo ne peut pas être modifié aujourd'hui, d'une quelconque manière que ce soit. L'unification est impensable pour la plupart des Taïwanais, parce que la Chine populaire n'est pas démocratique, et que les Taïwanais ont développé une identité taïwanaise depuis maintenant presque 80 ans, mais surtout depuis le début de la démocratisation, il y a presque 40 ans. Et puis, parce que l'indépendance est aussi une déclaration d'indépendance de Taïwan par rapport à la Chine, un changement du nom du pays, par exemple, qui s'appellerait plus République de Chine, mais République de Taïwan, est inacceptable pour trois raisons. D'abord, parce que c'est un casus belli pour Pékin. Ensuite, parce que les États-Unis ne l'accepteraient pas. Et les pressions récentes de Trump sur le président Lai Ching-te montrent bien qu'il y a des limites au soutien américain à Taïwan. Et troisièmement, parce que les Taïwanais eux-mêmes sont divisés. C'est-à-dire qu'une grande partie de la population taïwanaise estime que le statu quo veut dire qu'on reste, on conserve à la fois la constitution, mais aussi les symboles de la République de Chine, à la fois le drapeau, l'hymne national et tout ce qui Taïwan a hérité de la République de Chine, de Sun Yat-sen, de Chiang Kai-shek et du gouvernement de Nankin d'avant 49.
5: Alors, l'une de vos inquiétudes que vous écrivez, c'est la stratégie chinoise et son efficacité, notamment son arme magique, l'infiltration. L'infiltration et la corruption, c'est censé saper les fondements de la démocratie taïwanaise ?
6: C'est un risque. En fait, Taïwan fait face à deux types de menaces. Une menace militaire, marquée par des gesticulations de l'armée populaire de libération de plus en plus intense et dans le détroit de Taïwan ou autour de Taïwan. À la fois la marine, l'armée de l'air de la Chine, ça se rapproche progressivement de Taïwan et veut démontrer qu'elle a la capacité d'imposer un blocus autour de Taïwan si besoin est. Mais ça, c'est seulement un aspect de cette stratégie d'unification qui a pour but, en fait, de faire peur aux Taïwanais. Ça participe d'une guerre psychologique et destinée à montrer aux Taïwanais que la seule issue possible, s'ils veulent la paix, s'ils veulent la stabilité, c'est l'unification avec la Chine populaire. Et puis, vous avez une autre stratégie qui est celle de l'infiltration, ce qu'on appelle en Chine la stratégie du front uni, du Parti communiste, qui est destinée à gagner progressivement les divers segments de la société taïwanaise, d'abord les hommes d'affaires, qui notamment ont des affaires en Chine populaire, ensuite la jeunesse, et puis les élites politiques, en particulier les élites qu'on appelle bleues à Taïwan, c'est-à-dire les élites du Kuomintang, qui acceptent le principe de la Chine unique et qui sont prêts à développer des relations détendues, si je puis dire, avec la Chine continentale, tout en restant distinct de la Chine continentale, puisque le Kuomintang est aussi attaché à la survie, à la souveraineté de la République de Chine à Taïwan, que le Parti démocrate progressiste.
5: Alors, pour contrer cette offensive, vous évoquez la création d'un comité de défense et de résilience de la société dans son ensemble par le président en juin 2024. Que faut-il retenir de cette ambition et de sa mise en œuvre à Taïwan ?
6: On en est à son début, hein. Alors, c'est relayé par la société civile, par un certain nombre de groupes sociaux, d'organisations, comme la Kuma Academy, qui essaye de préparer la société à la défense civile en cas d'attaque chinoise. Et ça, c'est évidemment quelque chose qui est vu de manière extrêmement négative par Pékin, mais qui a pour but de mieux préparer psychologiquement la population à une crise militaire et éventuellement à une forme d'affrontement militaire avec la Chine populaire si un tel scénario se produisait. Donc ça fait partie des nouvelles initiatives qui s'ajoutent à d'autres qui consistent à augmenter le budget de la défense et à acquérir plus d'armement des États-Unis, comme on a pu le voir depuis un certain nombre d'années, en particulier depuis le retour du Parti démocrate progressiste au pouvoir en 2016 et le début de la présidence de Mme Tsai Ing-wen de 2016 à 2024. Mais avec le président Lai, William Lai, là, il y a une accentuation de ces mesures en faveur donc d'une préparation de la société taïwanaise à une éventuelle crise militaire ou à un éventuel conflit avec la Chine populaire.
5: Votre regard sur l'Europe, sur l'Union européenne, nous sommes sur Euradio, et évidemment, ça nous intéresse. Taïwan a lié son destin à celui des États-Unis. Comment, dans ce cadre, regarder l'action européenne ?
6: Alors, la première chose qu'il faut rappeler, c'est qu'on est loin. Hein. C'est qu'on est loin et qu'on n'a pas les moyens militaires de projection qui permettraient de prendre part, par exemple, à la défense de Taïwan contre une agression chinoise. Alors, on envoie des bateaux dans le détroit de Taïwan de manière assez symbolique pour rappeler à la Chine que le détroit de Taïwan est un bras de mer international et que la Chine ne devrait pas essayer d'annexer ce détroit. Mais à part ça, je ne pense pas qu'on ait les moyens militaires de s'impliquer dans un conflit survenait dans le détroit de Taïwan, de s'impliquer dans un tel conflit. Contrairement à des pays comme le Japon, à mon avis, ou même l'Australie, hein, qui, à travers l'AUKUS, pourrait être amené, et peut-être le Royaume-Uni, d'ailleurs, dans une certaine mesure, amené à prendre part à une opération militaire destinée avec les États-Unis à défendre Taïwan. Alors, ça ne veut pas dire qu'on peut rien faire. Je crois que s'il y avait une crise militaire, d'abord, ou un conflit dans le détroit de Taïwan, on serait obligé de réagir. D'abord, la position européenne reste assez constante et je dirais, assez cohérente. C'est-à-dire qu'on est opposé à toute remise en cause par la force, contre la volonté des Taïwanais, du statu quo dans le détroit. Et donc, si un changement de la relation entre Taïwan et la Chine, elle doit être approuvée par les deux côtés, en particulier par les Taïwanais, par référendum, par un système démocratique, une décision démocratique, d'une manière ou d'une autre. Donc, ça, là, je crois que là-dessus, on est assez cohérent. Maintenant, s'il y a un conflit survenu dans le détroit de Taïwan, comment réagirions-nous ? Je pense qu'on serait contraint de prendre des sanctions contre la Chine continentale, contre la Chine populaire, un peu comme on a pris des sanctions contre la Russie après l'agression de la Russie de Poutine contre l'Ukraine. Donc maintenant, ce qu'il faut garder à l'esprit, c'est que des sanctions contre la Chine seraient pour nous beaucoup plus coûteuses que les sanctions qu'on a pu prendre contre la Russie, parce que la Chine est beaucoup plus intégrée dans les chaînes de valeur économiques sur le plan mondial que la Russie. Alors ça nous a coûté, évidemment, en hydrocarbures, le prix des hydrocarbures, de l'énergie a augmenté, parce qu'on était obligé d'apporter plus des États-Unis que de Russie, mais pour la Chine, ça aurait des conséquences économiques beaucoup plus graves pour nous. Alors ça ne veut pas dire qu'on ne prendrait pas de sanctions, mais il faut se préparer à des mesures de rétorsion chinoise qui seraient à la mesure de nos sanctions.
5: Alors Jean-Pierre Cabestan, ce sera ma dernière question. Dans votre livre, vous exhortez les forces politiques taïwanaises à se parler, à s'entendre, pour sauvegarder, pour sauver ce qu'ils ont de plus précieux, la démocratie. La démocratie, vous l'aimez, vous l'avez étudiée, et selon vous, elle est universelle ?
6: Oui, bien sûr, c'est une valeur universelle. On voit bien qu'il n'y a pas de contradiction entre la démocratie taïwanaise et une société quand même façonnée de culture chinoise et la culture chinoise ou la culture confucienne. Donc, c'est pas parce qu'on est confucien qu'on est hostile à la démocratie. C'est ça que j'ai voulu montrer, je pense. Maintenant, il y a une polarisation politique à Taïwan qui est réelle, et qui contribuent parfois à bloquer le système et à provoquer des blocages constitutionnels ou institutionnels qui sont néfastes à la démocratie. Et ça, c'est un vrai problème. Et ça, c'est, si vous voulez, ça ralentit toute consolidation de la démocratie taïwanaise. Et ça, c'est, à mon avis, quelque chose dont les deux parties doivent prendre conscience et essayer de trouver un terrain d'entente sur l'essentiel afin de protéger et de faire prospérer la démocratie taïwanaise. Parce que sinon, évidemment, celle-ci pourrait être en danger. Et l'intérêt de la Chine, justement, c'est de faire en sorte que cette démocratie se fragilise et peut-être, à terme, soit remise en cause. Mais bon, je pense que pour ce qui concerne les Taïwanais, les valeurs démocratiques se sont bien instaurées à Taïwan et il y a peu de chances qu'elles soient remises en cause.
5: Jean-Pierre Cabestan, un grand merci pour votre savoir, votre indépendance d'esprit et cet amour de la démocratie. Je rappelle votre livre « Taïwan, une démocratie face à la Chine » aux éditions Reçues. Merci beaucoup.
6: Je vous en prie.
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3: Au moment de la fête de fin d'année, vient l'heure des restitutions des projets d'éducation artistique et culturelle. Tous les élèves sur la scène ont bien fait signer à leurs parents le formulaire pour le droit à l'image et il est possible qu'au cours de tout le parcours, la question du consentement ne se soit alors posée qu'au moment de pouvoir être prise en photo ou filmée pour paraître notamment sur les supports de valorisation des actions menées auprès des partenaires. Si on les met au pluriel, les questions du consentement mériteraient sans doute mieux que d'en rester au niveau du formulaire que les professionnels de la culture font signer pour pouvoir exploiter leur image à celles et ceux qui les elles nomment les bénéficiaires sans d'ailleurs leur avoir demandé leur avis. Pour explorer différents enjeux du consentement dans la médiation musicale et tenter de les articuler, Métaclassique est installée à la Bibliothèque publique d'information pour accueillir Margot Lallier, qui est directrice du pôle Action culturelle du Centre de musique baroque de Versailles, Simon Bernard, qui est chef du pôle médiation et développement à la Maison de la musique contemporaine, et Thomas Corlin, qui est journaliste à la revue Mouvement et qui s'est vivement interrogé sur les situations critiques générées par un certain nombre de dispositifs participatifs. Et parce que les débats sociétaux se portent sans doute mieux quand ils entretiennent quelques contiguïtés avec les questions poétiques, il y aura une surprise poétique autour de

0: Extrait d'un concert en plein air, une restitution de fin d'année donnée en juin 2025 dans le cadre du festival Chant Libre au Parc du Mont à Aulnay-sous-Bois avec l'ensemble Sequenza 9-3 et le Créa d'Aulnay-sous-Bois dans Péra Péra, une danse grecque arrangée pour l'occasion par Alexandros Markeas. Bonjour Margot Lallier.
1: Bonjour.
0: Quand on parle des problèmes de consentement, on a tout de suite une espèce d'association d'idées. On pense lutte contre les VHSS, donc les violences et harcèlement sexistes et sexuels. Alors que la question du consentement les dépasse, enfin, n'est pas que à cet endroit-là.
1: Vous posez une question extrêmement complexe pour démarrer ces échanges, et tant mieux. Effectivement, la question du consentement aujourd'hui, elle est immédiatement associée, et c'est bien normal, à la question des violences sexistes et sexuelles. La question du consentement, c'est aussi une question de rapport symbolique, de domination, de ce qu'on appellerait globalement les violences symboliques. Et à cet endroit-là, si ici ce matin nous parlons d'éducation artistique et culturelle, il s'agit également de parler de la question de la domination adulte, c'est-à-dire un peu sur le modèle que vous énonciez en préambule sur le droit à l'image. C'est effectivement le seul endroit formel aujourd'hui où le consentement de l'enfant ou du bénéficiaire, de l'usager, où on pourra aussi parler de vocabulaire, mais où il est interrogé. Et donc je ne dirais pas que le consentement autour de la question des violences sexistes et sexuelles cache le reste, mais par contre il invite à s'interroger sur les différentes formes de consentement qui sont liées à la relation entre deux personnes, quel que soit leur lien hiérarchique, symbolique ou non. Et donc effectivement il y a la question du consentement du corps, le consentement de la présence, et il y a des métiers dans lesquels c'est évident. Aujourd'hui en pédagogie, quand on apprend notamment dans les pôles d'enseignement supérieur ou dans les formations ou diplômes d'État pour les enseignants artistiques, on leur apprend la question du consentement du corps. Quand on dit aux professeurs, futurs professeurs de chant, on demande avant de toucher. Voilà, donc la question du consentement, elle est partout et elle est évidemment dans les relations de l'éducation artistique et culturelle.
0: Parce que sinon, on touchait sans demander l'autorisation.
1: Absolument.
0: Ouais, c'est ça. Je mettais un peu un soupçon sur le mot bénéficiaire dans l'introduction de l'émission, parce qu'en effet, quand on dit que, par exemple, dans le cadre scolaire, les enfants sont bénéficiaires d'un dispositif d'éducation artistique et culturelle, on peut se demander qui bénéficie à quoi. Enfin...
1: En fait, derrière le mot bénéficiaire, il y a aussi, à mon avis, cette question de dette symbolique liée à la gratuité. C'est-à-dire que les élèves bénéficient d'un dispositif subventionné, donc qui leur est offert. En fait, la question de la gratuité, c'est compliqué. Hein. Dire qu'un concert est gratuit, c'est faux. Un concert, c'est jamais gratuit. Il peut être offert au public, par contre. Et donc là... on a cette question de offert aux élèves pour leur plus grand bien, pour le bien commun quasiment. Enfin, on en vient à ce type de discours aujourd'hui, hein, qui est aussi une question autour de la transmission d'une culture dominante, subventionnée, légale, légitime, etc. Et donc là où je veux en venir, c'est que cette dette symbolique, elle crée déjà à cet endroit-là une dissymétrie dans la relation.
0: Quand vous concevez alors des dispositifs dans le cadre du pôle action culturelle du Centre de musique baroque de Versailles, ça veut dire que vous réfléchissez précisément à des dispositifs qui n'appuient pas trop sur la dette symbolique, qui ne supposent pas l'adhésion implicite des enfants à ce qui va se dérouler ?
1: Absolument, c'est un exercice fin, difficile et permanent de s'interroger sur qui impose quoi à qui participe à quoi. On l'a dit là, vous l'avez rappelé sur la question des projets participatifs, et donc notamment autour d'un projet dans la ville de Maurepas au collège Louis Pergaud, qui est un collège de quartier politique de ville dans lequel on intervient depuis plusieurs années. On a mené une expérimentation pédagogique avec ce qu'on appelle nous la section baroque, qui est une classe artistique inclusive qui a pour particularité d'accueillir des élèves qui sont dans des parcours scolaires classiques ou non classiques, à entendre ici des élèves en enseignement adapté ou en dispositif ULIS, qui sont des élèves en situation de handicap, et avec lesquels on a construit un guide d'accueil dans cette section. Alors ils sont là pour le coup parce qu'ils le souhaitent, hein. C'est un dispositif qu'on intègre sur le volontariat, donc ça biaise peut-être un petit peu les questions qu'on va aborder, mais eux l'ont appelé l'esprit baroque. Et dans l'esprit baroque, il y a cette question de les élèves, le groupe élève, le groupe classe décide de l'heure de la récréation, par exemple. Mmh. C'est eux qui décident du moment de la pause. Ils ont le choix de tutoyer leurs enseignants. C'est un espace qui a été autorisé par l'établissement d'essayer justement de gommer ces questions de domination et de relations descendantes. Et puis, ils ont une liberté totale ou quasiment totale sur la programmation de leurs activités. Sous forme d'ateliers, de théâtre, de danse, de chant, d'art plastique, de cinéma, de tout ce qu'ils pourraient avoir envie de découvrir pour aller vers un moment de création collective en fin d'année. Ils font eux-mêmes les repérages dans le théâtre, décident des espaces qui vont être exploités, de la forme que va prendre le spectacle, et c'est un endroit d'expérimentation qui apporte à toutes et tous. En fait, je crois qu'un dispositif d'éducation artistique et culturelle réussi déplace tout le monde. On a beaucoup d'attentes sur l'impact que l'éducation artistique et culturelle a sur les élèves. On nous interroge beaucoup sur ces questions d'impact, de trajectoire, etc. Alors qu'en fait, je crois que c'est tout le monde que ça déplace, et au CMBV particulièrement, ça a profondément changé nos manières de faire comme opérateurs culturels, et pas uniquement à l'endroit de l'action culturelle.
0: Oui, parce qu'il y a aussi la question de à quels idéaux sociétaux le médiateur ou la médiatrice consent précisément à participer. Simon Bernard, bonjour.
2: Bonjour.
0: La MMC, donc la Maison de la Musique Contemporaine, accompagne les ensembles musicaux dans la rédaction des projets. Il y a une attention spécifique portée aux mots là, qu'on a véhiculés depuis tout à l'heure, bénéficiaires, volontariat.
2: Alors, oui, et progressivement et de plus en plus, même si c'est quelque chose qui n'est absolument pas intégré dans le logiciel artistique et les structures artistiques. C'est vraiment une mutation qui est en train de se faire, qui est difficile à intégrer. Ça fait partie de l'ensemble des sensibilisations qu'on porte vis-à-vis des enjeux de société, l'écologie, les questions de parité, de mixité, de diversité. Ça fait partie pour nous d'une vraie mission de service public de sensibiliser, d'accompagner les porteurs de projets, les structures artistiques sur ces questions-là. Après, en termes de vocabulaire, on va pas parler de bénéficiaires. Enfin, c'est une vraie question, en fait. Le terme qu'on va employer pour désigner les personnes auxquelles on va s'adresser. Donc, dans une logique très droit culturaliste, nous, on va privilégier le terme de personne.
0: Que de public.
2: Que de public, puisque dans l'usage courant, c'est le terme de public singulier ou pluriel qui est employé. Et l'idée, c'est aussi de faire comprendre ce qu'il y a derrière cette notion de personne.
0: Alors, peut-être qu'est-ce qu'il faut déplier ce que vous entendez par droit culturaliste ? C'est-à-dire que vous avez tendance à penser que les droits culturels seraient donc une sorte d'alternative d'approche de ces questions-là à l'héritage du paradigme de la démocratisation culturelle.
2: Oui. Je ne vais pas forcément rentrer dans un grand descriptif des droits culturels, mais pour nous, c'est vraiment un renversement de la pensée de la place des acteurs culturels vis-à-vis, on va dire, de la population de manière générale. On ne va plus être dans une forme descendante ou d'ouverture à quelque forme artistique que ce soit. Et ce n'est pas uniquement une question, on va dire, de culture légitime, c'est-à-dire que n'importe quelle pratique de AC qui inclut que ça soit de la musique baroque, de la musique contemporaine, même aux esthétiques de musiques actuelles, se pose déjà dans une démarche de démocratisation. Je prends un exemple qui a été donné au colloque qui a eu lieu sur la médiation culturelle au mois de janvier, d'action au sein d'une SMAC, d'ateliers de rap au sein d'une maison de retraite, par exemple. Donc là, c'est une forme de démocratisation, d'une forme de pratique vis-à-vis d'un public ou d'une population qui n'y est pas habitué, dans une volonté de légitimation de cette pratique vis-à-vis de ce public-là. J'utilise à dessein ces termes, puisque ce sont ceux qui sont utilisés dans ce contexte. Donc effectivement, l'idée, c'est de renverser cette notion et de se dire que les acteurs culturels n'ont pas plus de poids ni de légitimité que les personnes auxquelles on va s'adresser. C'est-à-dire que tout le monde participe de la culture à son endroit à partir de ses propres pratiques culturelles. Et c'est vraiment difficile parce que ça demande pas seulement un changement de position, mais une vraie déconstruction de nos propres postures, en fait, de légitimité d'acteurs culturels, et encore plus quand on est dans les esthétiques classiques, subventionnées, musique contemporaine, baroque, etc.
0: Est-ce qu'on peut poser la question de consentir ou non à une musique? Parce que tout l'intérêt de faire de la médiation musicale, c'est précisément d'amener vers des musiques auxquelles potentiellement on ne consent pas tout de suite ou encore ou facilement.
2: Y a la question, enfin, en préparant cette émission, je vous avais donné cette métaphore culinaire. Quand on aborde une culture gastronomique qui nous est inconnue, Soit on le fait seul et donc on est dans une découverte complètement autodidacte avec ce que ça peut avoir de heurts, de révélations, d'épiphanies ou de chocs. Et on peut aussi avoir la forme initiée avec quelqu'un qui a plus ou moins d'expérience de cette culture culinaire et qui va ou pas vous orienter vis-à-vis de l'appréciation, donc soit en vous influençant sur voilà, des préventions qu'elle peut avoir sur le côté épicé, doux, suave de cette nourriture, ou au contraire vous laisser faire cette propre expérience, mais essayer de vous accompagner dans l'expression et l'intégration des émotions, des sensations que vous allez avoir. Et donc nous, on est plutôt dans ce glissement entre la prévention, ce qui est quand même la démarche habituelle, surtout quand on parle de musique contemporaine. Attention, c'est bizarre. Attention, ça fait peur. Attention, c'est déstabilisant, parce qu'on sait aussi que ce sont les réactions qu'on a de manière usuelle encore vis-à-vis de ces esthétiques. Et à l'inverse, c'est laisser la personne faire sa propre expérience avec parfois la déstabilisation que ça induit. Je veux dire, pourquoi cela te fait ça ? Qu'est-ce que ça te fait exactement ?
0: Voici l'extrait d'un tube de la démocratisation de la musique classique qui est censé faire peur.

0: Le moment de la confrontation du loup et des chasseurs dans Pierre et le loup de Prokofiev, est-ce qu'on peut attendre des enfants qu'ils consentent à avoir peur avant le spectacle? Parce que là, on a le cas d'un moment qui voudrait donner envie d'aimer se faire peur, enfin...
1: Je dirais que pour moi, l'important, ce n'est pas d'influencer dans un sens ou un autre, mais de laisser aussi la personne ressentir les choses telles qu'elle va les ressentir et de la laisser les exprimer de la manière dont elle va ou pas les exprimer. Et où elle veut ou pas les exprimer. C'est là où on arrive peut-être à la question du consentement. Et donc notre endroit, mais encore une fois, c'est un vrai travail puisqu'on n'est pas habitué, puisqu'on n'est pas formé à faire ce travail-là de presque psychologique, hein, d'écoute simplement. C'est-à-dire qu'on est plus dans l'incitation à l'écoute, mais nous, en fait, quelle est notre posture d'écoute vis-à-vis des ressentis des autres?
0: En mai 68, il y avait l'atelier populaire ex-école des Beaux-Arts qui avait fait ce slogan « Je participe, tu participes, ils participent, nous participons, vous participez, ils profitent ». Il y a toujours cette asymétrie, Margot Lallier, quand on parle participation entre qui participe et qui profite.
2: La première question qui me vient, c'est qui sont ils profitent, et je peux l'entendre de deux manières différentes, c'est-à-dire à la fois profiter de l'instant et de ce qui est en train de se passer dans la découverte d'une œuvre ou d'un objet culturel quel qu'il soit d'ailleurs, hein, parce qu'ici on parle médiation de la musique, mais en réalité tous les champs de la culture sont concernés par cette question de la médiation et bien sûr de la question du consentement. Donc il y a profiter de ce qui est en train de se passer, ou pas d'ailleurs, puisque sur la question du consentement, et notamment dans les publics scolaires qu'on aborde ce matin, le fait d'être présent suffit-il à dire qu'on a consenti? Le groupe classe est un groupe captif, comme on dit, hein, dans le jargon du métier, les groupes captifs et non captifs, c'est-à-dire est-ce qu'on a pris un billet pour venir ou est-ce qu'on nous a inscrit parce qu'on est un groupe.
0: On ne consent pas la même chose.
2: Et on ne consent pas la même chose. Et puis il y a la question du consentement dans la durée, c'est-à-dire qu'on peut être d'accord au départ et puis ne plus être d'accord ni pour être là, ni pour profiter de ce qui est en train de se passer. En fait,

0: qui est accordée a priori et qui pourrait se réinterroger a posteriori. Et donc ça pose aussi toutes les questions techniques de comment est-ce que le médiateur, la médiatrice organise ce moment de médiation pour que ce refus, s'il arrive, puisse être entendu, accepté, organisé techniquement aussi. On peut pas sortir un élève d'une classe si facilement que ça.
1: Oui, qu'il y a aussi une logistique du refus, quoi. Enfin,
0: ouais. Voilà, c'est ça. C'est-à-dire que pour profiter, voilà, c'est là où je veux en venir. Merci. Pour profiter, il faut une certaine logistique du refus et du moment qui n'est pas toujours possible et qui doit se réfléchir. Et puis, il profite dans ce slogan. Je l'entends aussi qui profite du crime.
1: Oui, c'est ça.
0: Vous voyez un peu ce que je veux dire, c'est-à-dire à l'endroit politique aussi.
1: À qui ça profite vraiment,
0: à qui,
1: tout ça.
0: Voilà, à qui profite le crime, exactement. Ouais. Et donc, tout de suite, ça m'emmène sur la question de la récupération du message. C'est-à-dire la médiation comme outil institutionnel de légitimation d'un projet culturel ou d'une institution. Et donc, à quel point... les politiques culturelles et les directions culturelles profitent de ces dispositifs pour en faire un message institutionnel qui parfois manque à mon avis de sincérité et qui se voit le plus quand les seuls indices de démocratie, de droit culturel se situent à l'endroit de la médiation et nulle part ailleurs dans l'établissement, par exemple.
1: Et sur des critères souvent quantitatifs.
0: Et absolument sur des critères quantitatifs d'impact, etc.
1: Bonjour Thomas Corlin.
2: Bonjour.
1: Vous écrivez dans la revue Mouvement et vous avez écrit dans la revue Mouvement en 2020 un article qui s'intitule « À la merci de l'artiste » qui est un article très fouillé qui portait un regard critique sur les situations ou la participation du public dans certaines propositions théâtrales, bah, précisément joue avec la ligne rouge.
2: Alors effectivement, d'abord j'aimerais bien rebondir sur, avant qu'on rentre dans les dispositifs artistiques quand même, parce qu'il y a beaucoup de choses qui sont dites là. Je vois qu'on s'interroge tous ici sur des questions de posture depuis l'endroit de l'institution culturelle et qui se rattache à plusieurs choses. Et alors là, je décalerai sur un autre article que j'avais écrit qui était sur la question de, justement, des médiations culturelles, notamment après les résultats des élections, enfin après chaque résultat d'élection en général, quand les votes penchent trop vers le RN, en général, on se tourne vers les milieux culturels et puis on leur dit, ben, qu'est-ce que vous foutez en fait dans les zones rurales, par exemple, où ça a beaucoup voté RN. Et j'ai régulièrement discuté avec des programmateurs dans ces lieux-là qui s'interrogent beaucoup aussi sur cette posture. Donc là, bon, j'élargis à la question musicale, mais aussi à la question théâtrale, à tous les lieux culturels. Et il y en a beaucoup qui se demandent, ben déjà, il y a le concept bourdieusien de la culture légitime, en fait. Qu'est-ce que ça veut dire d'amener vers à des publics qui, soi-disant, n'auraient pas quelque chose? Donc déjà, ça part avec des roues carrées, quand comme ça, on se présente auprès d'un public, et pas seulement adolescent, pas seulement scolaire, on rentre aussi sur les adultes, enfin, ce qu'on appelle dans ces... On a beaucoup de termes, hein, des publics éloignés, comme on dit. Donc déjà, là, il y a un souci, il faut aussi se rappeler que, dans l'historique des médiations culturelles, qui part d'une très bonne intention, et on le sait très bien, c'est depuis les années de Jack Lang, etc. Il y a eu un certain nombre de dérives, par exemple, on sait qu'il y a des associations culturelles qui en avaient ras-le-bol de voir débarquer des théâtres, etc., en train de leur dire, grosso modo, remplissez nos salles, en fait. C'était aussi ça le problème. Mais la question de arriver vers des gens et présupposer, en fait, qu'ils n'ont pas quelque chose, tout le monde a des pratiques culturelles, quelles qu'elles soient, surtout aujourd'hui, je veux dire, avec réseaux sociaux, etc., tout le monde écoute de la musique. Et on y reviendra peut-être, d'ailleurs, parfois, ces publics soi-disant éloignés ont accès à des choses extrêmement qualitatives par leurs propres canaux, etc. Bon, on y reviendra peut-être, mais aussi, je veux bien aussi signaler un très bon ouvrage de Marjorie Glas, qui a parlé justement de comment est-ce que l'art se sépare du peuple. Et elle remonte un petit peu, bon, alors évidemment, c'est sujet à débat, mais elle remonte en fait à l'histoire des maisons de la culture des années 60, en fait, au début de l'époque Malraux. Et après, il y a eu une séparation quand il y a eu une professionnalisation de l'ingénierie culturelle dans les années 70, et puis après, avec les années Jack Lang, où en fait, il y a eu c'était plus finalement le politique en soi qui importait dans les programmations, mais l'artistique. Et là, il y a commencé à avoir une sorte de séparation qui nécessitait d'avoir une médiation culturelle. Comment est-ce qu'on a créé la médiation culturelle? Comment ce besoin-là s'est créé? Et pour elle, bon, enfin, pour Marjorie Glas, qui est sociologue, elle pense qu'il y a aussi un petit peu un indice de ce côté-là. Alors après, sur la question des dispositifs participatifs, en fait, l'article que j'avais fait en 2020 était là-dessus. Alors il y a beaucoup de choses à dire, puisque là, on rentre à l'intérieur d'une proposition artistique, et il y a beaucoup de choses... Alors, je ne sais pas si on va donner des exemples,
1: on peut,
2: David,
1: on peut, bien
2: vous
1: sûr,
2: voulez.
1: Ouais.
2: Je sais pas par lesquels commencer en fait. Déjà, il faudrait peut-être un petit peu que tout le monde se dise, est-ce que tout le monde se représente à peu près ce que c'est, parce que là on bascule dans les arts vivants, hein, donc dans des formes performatives. Est-ce que tout le monde a à peu près une idée de ce que c'est que en fait des formes performatives
1: qui questionnent un peu la norme sociale à l'œuvre.
2: Alors il y a ça, mais surtout dans ce que ça implique, c'est-à-dire véritablement la participation du public, c'est un certain sous-genre des, enfin sous-genre, si je puis m'exprimer ainsi.

0: des arts vivants. Ça existe depuis les années 60 quand on a commencé à décider de faire participer le public comme ça. Ça peut être dans la rue ou bien ça peut être au sein d'un dispositif théâtral dans une salle ou ce genre de choses. Donc après, on a des choses qui sont ça peut être tout à fait inoffensif, comme par exemple, voilà, demander aux gens de faire des trucs tout à fait inoffensifs, enfin au public de faire des choses tout à fait inoffensives, jusqu'à des dispositifs, on va dire, plus confrontational, comme on dirait en
1: anglais. Prenez des exemples, je sens que vous avez besoin.
0: Bah, je pense que si vraiment on va dans les exemples les plus brutaux, bien sûr, on peut penser à Orlan ou bien à d'autres artistes, à Valier Export, qui était cette autrichienne, qui en fait faisait toucher sa poitrine à des mecs dans la rue, ce genre de choses. Bon, là, on est vraiment dans le violent. Voilà. On va plutôt basculer donc aujourd'hui à des tonnes de pratiques, donc il va y avoir des choses qui sont très. Évidemment, j'ai pas d'exemple inoffensif pour le moment, mais on est plus dans l'esthétique du soin, par exemple. Ça va être des repas collectifs ou bien des choses très. Très délicate. Voilà, par exemple, là, récemment, j'éditais une critique. Il y a une artiste israélienne qui fait participer le public pour tenir des fils et justement faire dépendre, en fait, sa danse elle-même de la façon dont le public va tenir les films. Après, il y a des choses qui sont beaucoup plus critiques. Je vais parler d'un exemple que je mentionnais d'ailleurs dans cet article. D'ailleurs, c'est un musicien expérimental, enfin, de musique expérimentale qui s'appelle Matine, qui fait des très bonnes choses en noise. Et il est parti, c'était pendant la Documenta, c'était en 2016. Je pense que c'est vraiment un des exemples les plus hardcore que je puisse amener. En fait, ça s'appelle social dissonance, dissonance sociale. Donc déjà, on comprend un petit peu où est-ce qu'il veut en venir. On met les gens dans une salle. En fait, ils sont filmés en direct c'est retransmis en ligne. On n'explique pas vraiment aux gens ce qu'ils vont faire. Alors on voit qu'il y a des pupitres et on leur dit juste, bon, ben, si vous voulez sortir, vous pouvez sortir. Des performeurs arrivent qui sont plus ou moins des animateurs, mais ils sont pas vraiment des animateurs non plus. Ils se mettent à faire des choses sans donner aucune directive. Et ils font des choses très banales. Hein. Par exemple, ils enlèvent leurs chaussures ou bien ils vont faire un geste ou un truc comme ça. Et en fait, ils se rendent compte que par un réflexe pavlovien, le public va se mettre à faire les mêmes choses, en fait. Et donc, bon, il y a nécessairement un élément d'un piège, hein, j'ai réussi à lui faire dire. Donc là, c'était la Documenta qui était à Athènes cette année, mais il y avait eu aussi un volet en Allemagne, à Kassel. Et en fait, les gens, au bout d'un moment, se sont mis à faire des trucs de plus en plus hardcore, c'est-à-dire que quand les performeurs se mettaient, par exemple, à cracher par terre, des gens allaient le refaire, et il y a eu une séance, et d'ailleurs, j'y étais, en fait, pourtant, il y en a eu des centaines, où il y a un des performeurs qui a fait un salut nazi, ben, il y a des gens qui ont fait des saluts nazis. Et à la fin, donc les 10
1: c'est un peu un effet Milgram, en fait.
0: C'est d'ailleurs, totalement un test de Milgram, qui était le fameux test à l'époque, où en fait, on voulait voir un petit peu la docilité du public quand tu avais une sorte de corps d'autorité qui proposait de se livrer à une expérience. Et puis voilà, parce qu'il y a toujours ce cadre de l'expérience aussi. Et en fait, à la fin, moi je me souviens que donc, sur les 10 dernières minutes, les performeurs disaient tout simplement, s'adresser au public en disant « Pourquoi vous avez fait ça ?» Ce qui est hyper violent. Voilà.
1: Là, on est dans l'expérimentation sociale.
0: On est complètement dans l'expérimentation psychosociale.
1: On prétend donner une leçon au public en testant son propre comportement. Il y a quelque chose comme ça.
0: Alors, la manière dont Matine, donc cet artiste basque, espagnol basque, enfin en tout cas la façon dont il justifiait le projet, et d'ailleurs lui-même disait qu'il savait pas jusqu'où ça pouvait l'amener. C'était qu'il voulait savoir comment est-ce que, évidemment, il expliquait que c'était pas un feel good show. Enfin. C'est un petit peu comme l'ouvrage de Joël Chapoutot, Joachim Chapoutot, je ne sais plus comment il s'appelle. C'est
2: Johann Chapoutot.
0: Ouais, Johann Chapoutot qui disait c'est libre d'obéir, en fait. Voilà, c'était un petit peu, c'est une démonstration par une forme de violence de la soumission. Mais pour lui, en fait, il considérait que c'est comment est-ce qu'on peut jouer, donc social dissonance, pour lui, c'est comment est-ce qu'on peut jouer d'un public comme d'un instrument. Il le justifiait comme ça. C'est-à-dire, vraiment, je disais à un performeur, alors bien évidemment, il y a ce côté de. Comment est-ce qu'on joue, c'est-à-dire se jouer. Donc il y a une situation d'autorité, il y a une situation de tout. Mais après, est-ce que des gens partaient? Il y a des gens qui sont partis, mais peu. Et en Allemagne, il y a des gens qui ont pété le matériel. Il y a très peu de matériel, là, ça les vide.
1: Ouais. Voilà. Mais ça interroge aussi ce que vous appelez une espèce de montée de la tendance expérientielle. Alors il y a quelque chose de très cocasse, c'est que dans le numéro de Mouvement, vous avez publié ce texte. Mmh. En face de la deuxième page de votre article, il y a une pub pour L'expression du tigre face au moucheron, qui est une création de la compagnie Risette, mise en scène par Daria Lippi au Nest Théâtre, donc en mars 2020, avec pour punch. Line, les acteurs et spectateurs sont invités à s'observer eux-mêmes dans ce théâtre devenu laboratoire scientifique.
0: Oui, j'avais trouvé ça très très drôle à l'époque. C'était pas moi qui avait la main sur la pub, mais j'ai trouvé. Enfin, je pense que c'était un hasard ou alors peut-être qu'ils se sont fait une petite blague au service.
1: Non, mais c'est la preuve que la tendance est là.
0: La tendance est tout à fait là. Et elle est. En fait, on peut la lire à plusieurs endroits. C'est aussi. Alors là, bon, c'est peut-être un sujet plus vaste. C'est peut-être qu'on s'éloigne. Mais effectivement, aujourd'hui, il y a une tendance à l'expérientiel dans la culture populaire. C'est-à-dire, déjà, par exemple, on sait qu'Airbnb propose des expériences à leurs utilisateurs. C'est pas seulement on loue un truc, c'est par exemple on peut faire quelque chose.
1: L'Opéra Paris propose des escape games.
0: Voilà. Il y a cette tendance. On a un besoin, on a une. Comment dire, il y a une. une on est accoutumé à l'interaction déjà. Mmh. C'est-à-dire les gens s'ennuient s'il n'y a pas déjà, on peut pas faire quelque chose, on peut pas avoir une sorte d'un retour en fait direct avec ce qu'on peut faire. Et une certaine catégorie d'expériences, de dispositifs dans les arts vivants peuvent utiliser ça. Alors bien sûr, il y a une manière créative de le faire et une manière aussi très, on va dire, putassière de le faire. Certains aussi l'utilisent à des fins critiques aussi, parfois de façon un peu brutal, il est vrai, mais il y a aussi des façons de détourner le... On y reviendra peut-être, mais il y a des façons de détourner cet outil-là. Il y en a beaucoup qui se méfient, justement, et ça, c'est intéressant. Il y a un collectif flamand qui a fait des expériences extrêmement brutales à une époque, et qui aujourd'hui, d'ailleurs, essaie de faire des choses très douces, et qui se plaignait au bout d'un moment de voir... Bon, ils sont devenus un peu connus, et en fait, ils se sont rendus compte qu'il y avait une partie du public qui, en fait, bon, voilà, qui les connaissait, mais qui s'attendait justement à ce qu'il se passe quelque chose, enfin, qui venait là un petit peu comme une sorte d'atelier, pas de défoulement, on va dire, mais en tout cas, qui s'attendait à ce qu'il y ait beaucoup d'interactions. Et en fait, ils se prenaient à leur propre jeu. Ces artistes-là, ils disaient non, mais attendez, stop, on n'est pas là pour. C'est pas un atelier de défoulement, quoi. Voilà.
1: On a l'impression que là, qu'on explore le bout du cadrage émotionnel du public avec ces expériences que vous nous racontez, Thomas Corlin. On va écouter une pièce qui s'appelle N34 d'Elisabeth Angot, enfin, du moins, un extrait qui se trouve être Superphonique 2025. Vous allez nous expliquer ce qu'il en est, Simon Bernard, et comment est-ce qu'on prépare des élèves à l'écoute d'une telle œuvre.

0: N34 s'intitule N34 pour une raison pas du tout mystérieuse quand on sait que c'est la 34e œuvre composée par Elisabeth Angot et qui a donc été choisie notamment par le comité de sélection des Superphoniques 2025. Est-ce que ce comité de sélection, donc il s'agit de choisir des œuvres qu'on va proposer à tout plein de lycéens, est-ce qu'il fait attention ce comité à des œuvres qui ne heurtent pas trop potentiellement la sensibilité du jeune public ?
1: Alors je vais parler sous le contrôle de Margot Lallier qui fait partie du comité de sélection Superphonique, donc elle pourra donner son point de vue de l'intérieur du...
0: Il sera fait différent.
1: Voilà, du processus. Nous effectivement on a une vision qui est un petit peu plus large puisque pour recontextualiser, les Superphoniques qui s'appelaient jusqu'en 2023 le Grand Prix Lycéen des Compositeurs et un dispositif calqué on va dire sur le prix Goncourt des lycéens pour la musique contemporaine, et donc son but c'est de faire découvrir, sensibiliser, initier, slash, la musique de création aux élèves de lycée et de collège depuis voilà, quelques années. Le dispositif a 27 ans maintenant, hein, donc c'est un certain âge. Et le principe, par contre, c'est que des compositeurs et des compositrices d'aujourd'hui candidatent avec une œuvre. Un comité de sélection définit la sélection qui sera proposée aux élèves, qui ont ensuite, dans le cadre de leur cours de musique essentiellement, parce que ce sont des professeurs d'éducation musicale qui participent, la tâche de découvrir les œuvres, de travailler dessus et de rencontrer un ou une des compositeurs, compositrices qui participent. Donc sur la question du choix des œuvres, est-ce que on a côté Maison de la Musique Contemporaine, on n'oriente pas du tout, c'est vraiment la liberté du comité de sélection. Ce qu'on constate, c'est que en tout cas ces dernières années, il y a une volonté de proposer aux élèves des sélections qui présentent des œuvres différentes de celles auxquelles ils peuvent être habitués. Il y a vraiment une volonté de les confronter, alors peut-être que le terme est un peu fort, mais en tout cas de les mettre en présence d'œuvres de musique, de création, qui vont un petit peu gratter l'oreille, qui ne vont pas forcément les séduire et qui ne vont pas forcément les emmener vers des territoires... pour dire simple, séduisant, accessible, voilà. Même ces termes-là sont discutables parce que ça dépend de plein de paramètres.
0: Ouais, parce que tout l'intérêt de la médiation musicale, c'est précisément quand même d'aller vers des répertoires qui sont de fait nécessiteux de pédagogie, qui sortent du mainstream et qui donc peuvent en effet heurter la sensibilité. Et donc là, les questions de consentement peuvent être mises en balance avec ce que l'esthétique implique de contact avec l'altérité.
2: Peut-être pour aller, non pas en faux de ce que vient de dire Simon, mais ajouter un point de vue. Ce que je constate, moi, à l'intérieur de ce comité de sélection, auquel je participe depuis plusieurs années maintenant, c'est le soin apporté à donner à entendre aux élèves des œuvres d'une excellente qualité. C'est-à-dire que les personnes qui sont en charge de cette sélection ont bien compris, je crois, que la rencontre ne se fait des fois pas deux fois. C'est un sujet que nous, on porte beaucoup aussi au CMBV, de se dire, il faut être très exigeant sur la qualité artistique quand on emmène ses œuvres auprès d'un public qui n'est pas immédiatement acquis au répertoire, parce que on n'aura peut-être pas de chance de les avoir. Ça nous est arrivé d'ailleurs au CMBV d'emmener des élèves sur un concert commenté. Ils n'ont pas aimé. On les a retrouvés plusieurs années plus tard dans d'autres endroits locaux de la ville. Et ils étaient complètement en opposition avec l'idée d'aller dans le théâtre de la ville, parce que la seule chose qu'ils avaient entendue, c'était ce concert auquel on les avait amenés, et que ça ne leur avait pas plu du tout. J'adore raconter les échecs de médiation, parce que c'est aussi de cette façon-là qu'on est dans une sincérité et dans une réalité. Et donc je pense que sur cet endroit-là du concert commenté, on l'a pas bien préparé, ils n'ont pas consenti, on s'en est pas assuré, il y avait pas de dispositif pour en sortir, il y a pas eu de moment après pour discuter, et ça les a impactés fortement sur plusieurs années, et ça c'est important.
0: Mais si le j'aime pas devient un blocage, est-ce que c'est pas parce que la promesse implicite de la médiation a été vous allez voir, il va y avoir choc esthétique, et peut-être est-ce que au lieu d'enfermer les enfants à qui on fait écouter la musique contemporaine dans est-ce que vous aimez ou pas, faudrait peut-être aller vers des dispositifs pluralistes où on leur fait écouter précisément des répertoires, des musiques d'esthétique qui se frottent entre elles.
1: Oui, après, le dispositif tel qu'il est, il est dédié à la musique de création qui est déjà assez variée.
0: Mais à l'intérieur même de la musique de création, il peut y avoir friction, ouais.
1: Effectivement, je prends un exemple. Cette année, on a une professeure qui participe depuis bien 10-15 ans et qui engage ses élèves sur les 3 années de lycée, donc seconde, première, terminale. Et elle nous faisait en retour que ses élèves de terminale, donc ont déjà 2 années de sélection derrière, donc c'est la 3e, lui faisait la remontée que, au fait, cette année, c'est pas très intéressant, quoi. Tout se ressemble un peu, ça ressemble à ce qu'ils ont déjà entendu les années précédentes. Et c'est aussi une difficulté du comité de sélection de se dire, bon, on s'adresse à des élèves qui ont parfois, c'est leur première approche, ce que disait à l'instant Margot, la première et la seule approche de la musique de création. Et d'autres, bon, bah voilà, ils baignent dedans parce que ça fait 2 ans, 3 ans ou plus qu'ils sont dans la découverte de ce dispositif. C'est difficile pour nous parce que, comme le dispositif est national, nous, on ne peut que transmettre ces sélections-là. Et après, c'est aux professeurs d'accompagner avec les outils qu'on leur donne cette découverte, ce choc. Et on n'a pas vraiment de prise dessus. On ne sait pas si ils font des écoutes à l'aveugle, comme c'est le cas d'ailleurs pour le comité de sélection.
0: Faudrait pas en arriver à ce que les lycéens croient que Superphonique est un style musical.
1: C'est une bonne question. On n'a jamais eu cette remontée-là. Le fait est que, pour peut-être boucler sur la question de la démocratisation qu'on abordait en début d'émission, quand on parle de renouvellement des publics, faut prendre acte que ces milliers d'élèves ou dizaines, centaines de milliers d'élèves qui participent depuis 27 ans ne remplissent pas aujourd'hui les salles de concert de musique contemporaine. Voilà. Donc ça montre aussi les limites d'un dispositif comme celui-là.
0: Auquel on fait peser précisément aussi le devoir de renouveler les publics et le fait qu'on colle comme ça dans certaines institutions, dont la vôtre, d'ailleurs médiation et développement du public, est peut-être un peu curieux.
1: Oui, alors d'ailleurs, ça fait partie des discussions en cours pour réduire l'intitulé du pôle à médiation en tant que tel, puisque effectivement, la mission de développement des publics n'a jamais vraiment été une vraie problématique, tout simplement par le constat et la lucidité que le secteur de la musique contemporaine ne connaît pas de renouvellement des publics en dehors de, c'est une certaine classe d'âge, c'est une certaine catégorie socio-professionnelle qui se renouvelle à peu près tout le temps, mais il n'y a pas de vraie ouverture vers une diversification des publics comme on peut l'avoir dans d'autres esthétiques.
0: Margot Lallier, l'ouverture, elle suppose aussi de savoir qui on est et où on est. Vous posez l'enjeu de sortir de la vision de 4 femmes blanches de 20-35 ans qui pensent des contenus pour derrière le RER. C'est comme ça que vous vous représentez de fait le pôle médiation, enfin action culturelle du CNBV.
2: Je vous remercie David de reprendre cette expression que j'ai utilisée lors de notre préparation.
0: Oui.
2: Cette question de qui nous sommes, d'où nous sommes situés, elle est fondamentale pour déjouer autant que possible les biais qui nous amènent à reproduire ces schémas de domination, de culture légitime et tous les sujets qu'on aborde depuis le début de cette émission. Récemment, on accueillait une jeune personne au CMBV qui disait « Mais en fait, ici, les personnes racisées, elles sont que sur les murs des bureaux de l'Action culturelle, puisque nous avons dans nos bureaux une exposition photo avec des jeunes gens issus des territoires sur lesquels on travaille autour de la ville de Trappes, et effectivement, avec des jeunes gens racisés. Et donc, c'est une alerte que l'on se donne à nous-mêmes, dans l'équipe du pôle Action culturelle, médiation et public, puisque c'est le terme complet, de se dire, attention, pourquoi on le fait, pour qui on le fait, d'où on le fait, qu'est-ce qu'on a envie de dire, qui en bénéficie, qu'est-ce qu'on apporte, qui profite de quoi, etc., etc. Et de se dire qu'on est dans une position située et qu'on doit en avoir conscience au moment de programmer nos actions pour ne pas être effectivement 4 personnes blanches dans un bureau qui sont en train de penser ce qu'il y a de mieux pour les autres. Je rebondis à cet endroit-là sur ce que disait Thomas tout à l'heure sur la question politique. Vous comprenez bien que travailler la médiation de la musique baroque à Versailles, à l'horizon des présidentielles qui vont arriver, nous avons un devoir citoyen, civique, de nous poser ces questions-là à l'heure où la récupération sera très facile. Et là, j'appelle à les auditeurs, auditrices, à lire le texte, l'excellent texte de Jean-Michel Lucas sur l'insincérité de l'éducation artistique et culturelle. D'aucuns sachent que c'est un de mes dadas en ce moment, mais de dire que si les dispositifs d'éducation artistique et culturelle mettent tout le monde d'accord, le fameux 100% EAC d'un bout à l'autre de l'échiquier politique, c'est bien qu'il y a un problème dans le dispositif lui-même.
0: C'est un consensus suspect, donc.
2: Absolument.
0: Parce que consensuel. Pendant ce temps-là, la 42e minute de l'émission est passée, au cours de laquelle je vous avais promis une surprise. Il s'agit de l'intervention de Justin Valli dans le cadre du séminaire de l'HESS Modélisation des savoirs musicaux relevant de l'oralité. C'est enregistré le 8 janvier 2025 à la salle Stravinsky à l'invitation de Marc Chemillier. Justin Valli est un sitariste de Madagascar. Il joue de la sitar en bambou et il décrit un processus de demande de consentement auprès du bambou pour devenir un instrument.
3: J'ai toujours le principe, hein, c'est vraiment... c'est toujours... Ils ont utilisé le marwan ou la vali dans une sorte de trombe, par exemple. Les trombes, c'est pour appeler les esprits, pour essayer de vivre avec les ancêtres, avec tout ça. Et donc, c'est pour cela que le bambou sont creux. Et c'est à l'intérieur, et c'est là qui est très important, comment pour capter la sonorité. Moi, quand j'ai cessé de mes bambous dans le l'est de Madagascar, dans la forêt, c'est vraiment, je le sens tout de suite par rapport à son sonorité. En fait, le bambou, il est quelquefois, moi, j'ai l'impression qu'il y a des bambous qui ne veulent pas tout de suite être coupé. Il dit non, il faut attendre un petit peu, voilà, etc. Et tout ça. Il y en a qui sont prêts, voilà, parce qu'ils vont commencer leur deuxième vie pour donner des mélodies, de l'harmonie pour le monde entier, voilà. Et c'est très important, ça, c'est au respect de la nature. Parce que et chaque fois, quand on fait les bambous, il fallait toujours faire les cérémonies, il faut faire ramener du rhum, ramener du miel, ramener de tout. Il faut demander les bénédictions de la terre chaque fois quand je coupe des bambous à Madagascar, et la bénédiction de la forêt, et je trouve ça c'est génial, et aussi c'est très écologique parce que les bambous ça pousse partout en 6 mois, et donc c'est pour éviter de couper tous ces bois de roses, bois de palissandre pour déforester Madagascar, c'est très important aussi d'utiliser les bambous, voilà, parce que c'est, nous avons quand même vraiment en danger, hein, par rapport à tout ce qu'on a avant avec Madagascar, avec toute la biodiversité.

0: Thomas Corlin, est-ce que la question du consentement pourrait devenir une thématique dans la médiation musicale? Parce que écouter un instrument du point de vue du consentement que son instrumentiste a pu demander à prendre le bambou dans la forêt, c'est aussi un axe d'écoute.
1: Alors dans la médiation musicale comme dans la médiation pour les arts vivants, là je vais rebondir également sur des exemples qui ont été cités tout à l'heure, parce que les échecs aussi en médiation ils sont très très intéressants. Moi ça me rappelle l'artiste allemand Thomas Hirschhorn qui habite en France, oui. Je crois qu'il y a une vingtaine d'années, ou même maintenant il y a 25 ans, avait lancé le Deleuze Monument à Avignon, qui était donc dans une cité, et d'ailleurs il y avait une première cité qui avait refusé le projet, puis après ils l'ont fait dans une seconde cité, et puis en fait il a laissé, c'était une sorte de, je l'ai pas vu hein, l'œuvre, mais c'était, il y avait une médiathèque à l'intérieur, etc. Il avait laissé le truc soi-disant en vivre de lui-même, mais en fait, 2-3 mois après, en fait, ils ont arrêté l'expérience, parce qu'il n'était plus là, en fait, pour l'animer. Et malgré tout, ils considèrent que cet échec fait partie de l'œuvre, et voilà, mais ça aussi, ça raconte quelque chose, des positions qu'on peut avoir, en disant, bah, tenez, je vous ai amené ce truc-là, maintenant, bah, vous avez plus qu'à vous en emparer. Je reviendrai sur la question de la musique, parce que c'est très intéressant d'amener, de poser certains publics devant des œuvres. Parfois, il y a des échecs, parfois, il n'y a pas d'échecs. Je pense en septembre dernier, dernière édition du Festival Musica à Strasbourg. Stéphane Roth, qui est très très attentif à ces questions d'ailleurs de médiation, avait amené toute une classe. J'ai vu qu'il y avait pas mal de lycéens qui écoutaient pendant une heure L'Étoile Noire, je crois, de Gérard Griset, qui est une pièce assez hardcore, qui est totalement amélodique, qui dure une heure. C'était les percussions de Strasbourg. C'était blindé, ils ont adoré. Donc ça a lieu aussi. Enfin, il peut y avoir des situations dans ce genre. Il y a la question aussi des trigger warnings aussi, qui est sous-jacente. Les trigger warnings, c'est quand on dit aux gens attention, il va y avoir des stroboscopes, attention, vous allez être choqué par tel contenu qui est explicite ou ce genre de choses.
0: Qui amplifie le désir.
1: Qui peut amplifier parfois le désir ou alors la crainte ou ce genre de choses. Et en fait, j'espère quand même que tout le monde ira au-delà de ça, c'est-à-dire, ça me fait penser à un truc quand on amène, justement, là on parle surtout de scolaire, il y a une dizaine d'années, je pense, au moins, oui, j'avais vu, j'étais au théâtre pour une pièce de Rodrigo Garcia, je sais pas si vous voyez qui c'est un metteur en scène argentin qui a vraiment fait des pièces au contenu plus qu'explicite, et je voyais une prof de première, français, qui avait amené toute sa classe à avoir une pièce où clairement on a des Espagnols qui font l'hélicoptère avec leur bite en racontant n'importe quoi, etc. Enfin, c'est hyper violent comme pièce. Et puis aussi, ils font semblant de noyer des chats et des poussins. Les gamins étaient à la fois traumatisés mais hyper excités et ils ont vu un truc qu'ils n'auraient jamais vu ailleurs. Et clairement, j'aurais trop voulu voir comment est-ce qu'elle gérait ça après en classe. Donc je pense que c'est encore possible de faire ça. Si on vraiment s'en tient uniquement à la musique, parfois en fait, vraiment des publics qu'on considère comme très éloignés sont bombardés de musique. Musique, y compris expérimentale. Musique expérimentale, musique contemporaine, déjà, il y a le cinéma d'horreur qui en balance pas mal depuis Kubrick, etc. et Shining. Je pense qu'aujourd'hui, c'est toujours le cas. Et ça, moi, ça m'évoque quelque chose, c'est que, et encore, je m'appuie sur Bourdieu, qui, dans L'amour de l'art, dit qu'en fait, toutes les pratiques, on va dire expérimentales ou modernes, etc., présupposent de totalement se dénuder de nos présupposés, c'est-à-dire tout ce qu'on nous a enseigné à l'école, c'est-à-dire qu'est-ce que c'est que l'art, qu'est-ce qu'il est censé faire, etc. Beaucoup de pratiques expérimentales reposent sur l'idée d'un œil neuf, d'un regard zéro, qui finalement, aujourd'hui, on dirait qu'il faut l'instruire pour que les gens arrivent à s'emparer de certaines pratiques soi-disant expérimentales et hermétiques.
0: Vous m'avez signalé le livre de Claire Bishop qui s'intitule Artificial Health, qui réfléchit beaucoup aux questions de participativité dans l'art. Elle dénonce un peu le spectateur comme complice dès lors qu'il est là, même s'il est passif et même si de fait il n'adhère pas à ce qu'il peut voir ou subir. Mais elle a cette phrase, elle dit « Juger ses performances sur une échelle où l'exploitation serait en bas et la pleine agentivité en haut, c'est complètement manquer la question. »
1: Bah, ça c'est exactement tout ce dont, enfin, je pense que vous, en tant que professionnel de la culture, responsable de lieux de programmation, vous pourrez répondre mieux que moi, mais enfin, moi aussi en tant que journaliste, de quel endroit on parle, qu'est-ce qu'on imagine, qu'est-ce qu'on sait en fait, des la connaissance, etc., du background culturel, de la fréquentation. Moi je suis convaincu qu'on peut amener voir des gens, on peut amener vraiment un public très très large, voir des trucs complètement perchés, enfin j'en suis convaincu, voilà, sans rien leur dire. Hein,
0: donc l'idéal c'est quand les curseurs sont redébattus avec les participants donc.
2: Oui. En fait, il y a deux choses. Il y a la question de l'intervention vis-à-vis de public scolaire, parce qu'on n'est pas du tout dans le même cadre que si on monte des projets justement ex nihilo avec un public entre guillemets qui va être consentant volontaire. Thomas donnait l'exemple de ses performances. Déjà bon voilà, quel est j'utilise à dessein le terme de public. Quel est le public qui va fréquenter ces lieux? Quelles sont leurs propres pratiques culturelles? Quels sont leurs milieux sociaux, etc., etc. Quand on intervient nous en milieu scolaire, on est dans un milieu qu'on appelle dit de public captif. Et globalement, tous les publics, même ceux dits du champ social slash éloigné, ce sont globalement des publics captifs. C'est-à-dire que nous, on va travailler avec des structures partenaires. Et donc, le consentement, il va se faire à travers les personnes référentes de ces structures partenaires. Évidemment, les professeurs, les directions de structures sociales, les chefs de service ou dans les structures de santé, etc., etc. Mais l'échelle du tout, en fait, on pose jamais la question du consentement. Donc, à ce stade, c'est assez rare. Mais pour aller, ce qu'on va dire, toucher le grand public ou le reste, la médiation, en fait, est assez impuissante à ce stade, à part faire des interventions sauvages dans l'espace public ou dans des situations qui ne sont pas pensées forcément comme des lieux de médiation, c'est-à-dire s'intégrer à des événements festifs, par exemple des fêtes de quartier. Mais à cet endroit, en fait, ce qui est intéressant, c'est qu'on va sortir d'une posture de médiation pour rentrer plus du côté de l'animation, voire renouer en fait avec les racines éducation populaire qui se sont un petit peu perdues depuis l'institutionnalisation de la médiation.
0: En fait, ce que j'entends, puisqu'on va devoir amorcer la conclusion, c'est quel récit on construit quand on fait médiation et surtout qui va porter le récit à l'arrivée. Margot Lallier, vous pointiez tout à l'heure qu'en effet, il y avait des institutions qui notamment financent les actions de médiation qui ensuite vont produire un discours d'ouverture sans pour autant de transformation structurelle dans ce qui sera passé ou dans ce qui se passera ensuite. Au CNBV, vous faites attention à n'avoir par exemple que des petits mécènes multiples pour pas qu'il y ait le grand financeur qui finalement récupère le discours qui est porté sur ses actions.
3: Absolument. La question du financement de la culture est un sujet extrêmement politique. Pour rappel, 80% du financement de la culture vient des collectivités territoriales. Et aujourd'hui, le mécénat, si on trace à gros traits, vient financer des actions autour de la question sociale. Ouais. Et donc, tous les plus grands festivals, toutes les plus grandes institutions vont trouver des fonds via des mécènes plus ou moins importants pour financer ces actions socio-culturelles. Au CMBV, on a fait ce choix de tenter de trouver une solution peut-être un peu tiède. Est-ce qu'une forme de radicalité militante ou de pureté militante nous dirait d'arrêter complètement les financements privés? Peut-être. En l'occurrence, l'économie systémique aujourd'hui ne nous le permet pas, ou en tout cas, on ne se le permet pas. Donc, effectivement, la décision qu'on a prise, c'est de trouver des endroits de financement privés. Que ce soit des banques, des assurances, des fondations familiales, des personnes morales aussi, tout simplement, des personnes physiques, pardon, qui viennent financer peu, mais sur le long terme, et avec des outils de suivi qui sont assez sérieux. Nous, on fait ce qu'on appelle des carnets de bord, c'est-à-dire qu'on documente les projets, on prend des photos, on écrit des textes qui racontent les séances avec les échecs, avec les difficultés, avec les « j'ai pas aimé du tout » ou « la musique baroque c'est nul » pour essayer d'amener ces personnes qui financent à avoir un regard un peu différent et non pas sur du quantitatif de l'impact et un espèce de social washing détestable, mais plutôt d'avoir un regard sincère sur ce qui est en train de se passer comme une situation à lire et à comprendre et à suivre pour de vrai. Et donc on travaille pour être très technique en pluriannuel sur des conventions à 3 ans, ce qui permet aussi effectivement d'un strict point de vue objectif de sécuriser les financements, puisque sur 4 ou 5 ou 6 petits mécénats, s'il y en a un qui tombe, ça ne remet pas en question le cœur du projet. Donc c'est aussi une stratégie de sécurité financière.
0: Simon Bernard, avec Margot et quelques autres responsables médiation d'institutions musicales, vous avez monté un collectif qui s'appelle Le Fil, qui a un manifeste qui se présente comme un credo. Nous croyons que le spectacle vivant ne vit pleinement que dans la rencontre. Nous croyons que la relation entre artistes, œuvres et personnes n'est pas un supplément, mais le cœur battant de toute politique culturelle. Je m'arrête juste sur un des items. Nous croyons que chaque rencontre est un nœud fragile et précieux qui donne force à l'ensemble. C'est-à-dire que c'est faire art que de faire médiation.
2: Absolument. On ne pourra pas mieux dire. Nous, ce qu'on souhaite défendre, je parle à mon endroit de la Maison de la Musique Contemporaine, mais je pense que c'est largement partagé par toutes les actrices et les acteurs de ces métiers-là, c'est que médiation et création sont à penser de manière étroite et vraiment osmotique. Enfin, on ne pense pas à la médiation sans que penser que ça soit un acte de création, et à l'inverse, la création doit être pensée comme un acte de médiation.
0: Et Thomas Corlin, pour terminer, quand Margot nous disait qu'il était peut-être un peu suspect que 360 degrés de l'échiquier politique soit pour la médiation, vous méfiez de la rhétorique émancipatrice?
1: Oui, quand il y a un plébiscite, c'est qu'il y a un loup quelque part. Bah, je proposerais de terminer sur un exemple. Je rebondis tout à l'heure, je crois que c'est Simon qui parlait d'une expérience où en fait on est allé... Alors c'est très amusant parce qu'il y avait un sociologue qui s'appelle Olivier Donat qui avant travaillait justement sur les recensements. Il faisait en fait les statistiques des pratiques culturelles en fait des Français. Et en fait il disait exactement ça. C'est-à-dire que ça part du présupposé que on va amener, ça va toujours dans le même sens, c'est-à-dire on amène un type de culture à un public dont on croit en fait qu'il ne l'a pas. Et il me disait, mais en fait personne ne va proposer de faire écouter du rap à des seniors par exemple. Et ça c'est assez drôle parce qu'on pourrait vraiment aussi, quand on l'observe, on peut aussi s'étonner de la pauvreté des habitudes culturelles des CSP+. Il y a vraiment, enfin quand on voit leur Spotify ou des choses comme ça, c'est consternant.
0: Ils écoutent vraiment la même chose. Plus, omnivore, mais
1: voilà. Non mais c'est assez amusant.
0: Margot,
3: je me permets de réagir sur la question du Spotify, parce que je me sens directement concernée. Je pense que tu trouverais mon Spotify assez pauvre.
1: Mais il faut pas.
3: Et j'en profite pour introduire presque comme une provocation cette question du mépris de classe, un sujet qu'on discute beaucoup au sein du Fil, le collectif auquel vous faisiez référence récemment, qui est le réseau national des métiers de la relation du spectacle vivant. Et à l'intérieur de ça, on se partage pas mal de ressources. On a une grosse veille sur tout ce qu'on peut entendre et nourrir nos pratiques, et notamment ce podcast d'Arte Radio qui s'appelle Chacun son beauf, qui parle et qui parle justement de cette question du mépris de classe et pourquoi il faut avoir un coup dans le nez pour écouter Joe Dassin à 2h du matin alors qu'en fait tout le monde connaît les chansons par cœur, mais parce qu'on est entre nous CSP+, en fait je reviens sur la question de la programmation tout à l'heure et de d'où on parle et de situer sa parole. Et donc moi, il y a sans doute des endroits de la culture populaire pour lesquels j'aurais grand besoin de médiation, parce que j'y ai pas eu accès. On n'avait qu'une cassette de Renaud dans la voiture quand on était gamin, et c'était la seule musique non classique qui était écoutée à la maison. Et aujourd'hui, moi, j'ai besoin de médiation à plein d'endroits. Et voilà, moi, je crois qu'à l'aune des échéances électorales qui nous attendent, on a intérêt à se regarder un petit peu et à avancer avec humilité et... Enfin, je crois que le message est clair.
0: C'est très clair. Il y a une question assez souvent pratiquée au nom de ce mythe civilisateur que je pose jamais aux invités de Méta Classique parce qu'elle a tendance à laisser penser que la réponse serait universalisable, qui est la question de l'île déserte ou de l'attachement irréductible, de l'œuvre qui a changé votre vie. Et là, vous avez quand même une réponse, Margot, à cette question.
3: Absolument. En fait, d'abord, en préambule de ça, je crois profondément au choc de la rencontre avec l'objet artistique. Par contre, je crois qu'elle peut intervenir à plein de moments de la vie.
0: Et qu'elle
3: n'est pas automatique.
0: C'est surtout ça.
3: Absolument. Mais ça m'est arrivé, et donc j'ai grande joie de vous le raconter. Un été, à la basilique Sainte-Madeleine de Vézelay, où j'avais la chance de profiter d'un side-by-side avec un chœur professionnel, à l'époque, Arcis Bourgogne, et l'orchestre La Fenice, qui était dirigé à ce moment-là par Mihal Izeke sur invitation de Jean Tuberi. Et on chantait ces Vêpres de Monteverdi, donc je chantais dans le chœur. Et est arrivé ce Nisi Dominus, et une espèce de choc terrible pour moi de comprendre pourquoi j'aimais tant la musique. Parce que pourquoi on fait de la médiation de la musique, c'est autant par passion de la médiation que par passion de la musique. En fait, nous, on a bien eu une rencontre avec la musique. Et c'est ça qu'on... On ne vient pas évangéliser les banlieues avec Louis XIV ou avec la musique expérimentale. Ce n'est pas ça le sujet. C'est aussi parce que nous, on la défend et parce qu'on l'aime. Et donc, cette rencontre avec la musique, pour moi, ce choc, en tout cas, puisque la rencontre était faite depuis longtemps, c'est de me rendre compte au moment de chanter et de jouer que ce qui est en train de se passer là, est supérieur à la somme des gens qui le font. C'est-à-dire qu'il y avait un truc qui n'existait pas. Alors après, bon, c'est Vézelay, c'est Sainte-Madeleine, c'est la colline de Vézelay, il y a un cadre, évidemment. Mais c'est vraiment cette sensation d'immensité qui m'a dépassée, qui m'a fait me sentir toute petite et en même temps participante d'un tout. Et c'est un souvenir pour toute la vie.
0: On va donc se quitter en écoutant un extrait de ces Vêpres sans Vézelay autour, mais avec le monde entier, puisqu'on est à la radio. Merci beaucoup, Margot Lallier du Centre de musique baroque de Versailles. Merci, Simon Bernard, de la Maison de la musique contemporaine. Et merci, Thomas Corlin, de la revue Mouvement et à la Bibliothèque publique d'information d'avoir accueilli l'enregistrement de cette émission.

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